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1: Il est 4 heures. Il est 4 heures.

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1: Il est 5 heures.

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1: Il est 6 heures.

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1: Il est 7h.
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3: Bonjour, bienvenue, merci d'écouter Radio Dev. Très heureux de vous retrouver, les amis, en ce mercredi matin, mercredi 13 mai 2026. Cédric, c'est moi de retour. J'espère que vous avez passé une bonne et belle nuit. On se réveille tranquillement en douceur. Bon courage pour ceux qui vont travailler ou qui y sont déjà. Nous, on est ensemble pendant 3 heures. Vous retrouverez tous vos rendez-vous dans quelques minutes à 7h15. L'horoscope, ce sera avec Sylvie et Thierry. À 7h30, les informations nationales et internationales à DRFI. À 8h, le retour de l'info locale. À 8h10, on fera un point météo avec les prévisions de Météo France à 9h15. Nous partirons du côté des cinémas de la région voir les films à l'affiche de ce mercredi. Le mercredi, vous le savez, c'est jour de sortie nationale dans les salles de Sinoche. Et bien sûr, je vous donnerai des infos loisirs, des idées de sortie, des bons plans. Juste avant de partir du côté de la musique, un petit coup sur l'éphéméride de ce mercredi 13 mai 2026, 133e jour de l'année. Aujourd'hui, nous fêtons les Roland. Bonne fête à vous et joyeux anniversaire, c'est le vôtre. Et c'est le dernier Saint de glace, c'est servi aujourd'hui, le dernier Saint de glace. Nous fêtons également les Maël. Et les mailles là. Et le dicton du jour, avant Saint-Servais, point d'été, après plus de gelée. Voilà pour l'éphéméride. Allez, c'est parti, la musique, Pascal Obispo, plus que tout le monde, et David Bowie et Queen, Under Pressure. Bonne matinée et bon réveil.

chevalier de l'ordre des 80, organise deux journées médiévales au château de Clermont-Léraud ce week-end, samedi 16 et dimanche 17 mai de 14h à 18h. Vous y visiterez le camp médiéval d'une petite seigneurie régionale. Vous y découvrirez de nombreux aspects de la vie du 13e siècle, des jeux, de la musique, des défis et des combats tout au long de la journée, des animations pour les petits mais aussi pour les grands et des spectacles qui vous feront découvrir le château de Clermont-Léraud. À 14h, il y aura l'ouverture avec présence de chameaux sur le site. À 14h30, spectacle des troubadours. Il y aura donc la passation de pouvoir à 16h30, spectacles donc tout au long de la journée et du week-end. Donc c'est gratuit pour les moins de 5 ans du côté de Clermont-Léraud. Nous on poursuit avec Pierre Garnier, nous on sait sur Radio-Déva.

0: Pierre Garnier, instant sur du débat. Vous avez un stage de chant à Avène, deux masterclass exceptionnelles avec les artistes Emmanuel Pidjob et Ulrich Van Koten. C'est du 14 au 17 mai à l'hôtel thermal d'Avène. Vivez une immersion unique autour de la voix entre soul, gospel et chant lyrique. Alors Emmanuel Pidjob, il pratique le soul et le gospel. Il a été finaliste de l'émission The Voice et Ulrich Van Koten, soprano lyrique, s'est ouvert à tous, débutants, amateurs ou chanteurs confirmés. Ce stage propose un travail complet autour de la voix, technique, interprétation, présence scénique, écoute et expression à l'hôtel thermal d'Avène, en pleine nature, un lieu idéal pour se rencontrer, se concentrer, créer et partager. 5 heures de cours par jour, travail individuel et collectif, répertoire soul, gospel, lyrique, déjeuner inclus. Le stage se conclura par un moment fort ce dimanche 17 mai à 14h30 par un concert, et oui, un concert. Pour tout renseignement et surtout le nombre de places est limité. Inscription info auprès de l'hôtel thermal d'Avène au 04 67 23 44 45. Il est 7h15, tout de suite l'horoscope présenté par Sylvie Thierry. Bonjour.
1: Bonjour à tous, nous fêtons Roland dans ce 13 mai. Alors cette semaine va-t-elle démarrer rapidement?
2: Eh bien, pour vous, Bélier, quelques tensions sont à craindre avec un proche, alors essayez de temporiser un petit peu les choses.
1: Taureau, aujourd'hui, réfléchissez avant de parler, car tout ce que vous ferez ou tout ce que vous direz sera susceptible d'influencer votre avenir à long terme.
2: Gémeaux, il faudra mettre de l'eau dans votre vin pour parvenir à un accord avec une personne de votre entourage proche.
1: Cancer, une ouverture sur un projet, une idée reste possible, un nouvel engagement pourrait avoir lieu pour certains natifs du signe, alors ayez confiance.
2: Les lions, même si votre situation vous semble difficile, ne vous inquiétez pas, les choses vont s'arranger.
1: Vierge, le mensonge n'est pas la solution pour cacher une difficulté. Essayez donc d'adopter une attitude plus responsable.
2: Balance, une contrariété semble vous attrister. Alors, sortez, voyez donc du monde afin de vous changer les idées.
1: Scorpion, vous bénéficiez d'une bonne énergie. Le moral est au beau fixe.
2: Sagittaire, votre affabilité vous attire toutes les sympathies.
1: Capricorne, vous vous montrerez plus souple que d'habitude, surtout si vous avez des enfants.
2: Les Verseaux, utilisez votre intuition pour anticiper l'imprévisible.
1: Enfin, Poissons, besoin de changement, de quoi déstabiliser votre entourage. Bonne journée à tous. À demain pour un nouvel horoscope. Nous fêterons Mathias.
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0: Il est 7h passé de 17 minutes et c'était l'horoscope. L'horoscope que vous retrouverez tout à l'heure à partir de 8h15. Nous continuons avec Billy Idol sur Radio Lodev. Bonne matinée.

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le tout nouveau Charlotte Cardin, instance Radio Dev. Il est 7h passé de 27 minutes. Vous avez un marché de l'artisanat à Pézennes-les-Mines ce dimanche 17 mai. Toute la journée de 10h à 17h hein, sur la place au Jeu de Boules. Sur place, il y aura artisans, créateurs, ferronnerie, bijoux, poterie, couture, producteurs et bien d'autres encore. Restauration et buvette sur place. Donc ce dimanche 17 mai à Pézennes-les-Mines toute la journée. Juste avant de retrouver le flash d'information de RFI, on s'écoute Débérexa sur Radio Lodéma.

0: 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Il est 7h30, tout de suite on retrouve le flash de Radio France International.
1: Paul Lancin-Spinelli.
2: C'est à coup sûr l'un des déplacements les plus attendus de l'année. Sur le plan diplomatique, Donald Trump décolle aujourd'hui en direction de la Chine, où il est attendu un peu avant midi, temps universel. Il sera accompagné notamment de patrons de la tech, comme Tim Cook d'Apple et Elon Musk, patron de X et SpaceX. Le président américain doit y rencontrer son homologue chinois, son bon ami, comme il l'appelle, Xi Jinping. Ça sera demain et vendredi. Et les sujets de discussion ne manqueront pas, hein, entre la crise au Moyen-Orient, pression énergétique mondial, droit de douane ou encore relations sino-russes. À ce propos, je vous propose d'écouter Emmanuel Véron, il est spécialiste de la Chine contemporaine et des relations internationales.
3: La relation sino-russe s'est considérablement renforcée ces dernières années à l'aune de la guerre en Ukraine, et on a vu la montée en puissance des échanges commerciaux avec un des flux russes de pétrole et d'énergie en quasi exclusivité en direction de l'Asie et en particulier de la Chine, ce qui montre bien ce resserrement des liens sino-russes et d'une forme de convergence stratégique. Et on se souvient que dans l'agenda diplomatique de Trump, avant même son retour au pouvoir pour son deuxième mandat, de vouloir séparer la Chine de la Russie, de vouloir séparer Poutine de cet axe, ou en tout cas de cette coordination avec la Chine. On voit bien qu'après un an et demi de mandat, la situation n'a pas beaucoup évolué. Au contraire, on continue d'avoir une forme de convergence et de coopération entre les deux pays, Chine et Russie. Et donc là, c'est important pour l'agenda américain, dans cette visite à Pékin, que de parler de manière plus périphérique et indirecte du sujet russe, de la guerre en Ukraine, et plus largement d'un essoufflement russe que les Chinois d'ailleurs observent et connaissent parfaitement bien.
2: Le chercheur Emmanuel Véron au micro de Yelena Tomic. Parmi les autres sujets qui seront abordés entre Donald Trump et Xi Jinping, je le disais, le Moyen-Orient, mais on ne sait pas vraiment dans quelle proportion. Nous allons avoir une longue discussion sur l'Iran, a d'abord déclaré Donald Trump hier aux journalistes avant de rétro-pédaler quelques minutes plus tard. Nous avons beaucoup de choses à discuter, je cite, et je ne dirais pas que l'Iran en fait réellement partie. Le chef de la diplomatie chinoise, justement, qui s'est entretenu avec son homologue pakistanais par téléphone, selon l'agence d'État Chine Nouvelle, Wang Yi appelle le Pakistan à intensifier ses efforts de médiation entre l'Iran et les États-Unis pour tenter de trouver un accord de sortie de crise au Moyen-Orient. La France va prendre une initiative aux Nations Unies pour proposer un cadre en vue d'une mission totalement neutre et pacifique pour sécuriser le détroit d'Ormuz. C'est ce qu'Emmanuel Macron a annoncé hier lors de son entretien exclusif à RFI, France 24 et TV5 Monde. Le président français qui s'exprimait en clôture du sommet Africa Forward au Kenya après une réunion autour d'une trentaine de chefs d'État du continent africain. Il a également déclaré regretter ne pas avoir repensé la présence militaire française plus tôt sur le continent, mais qu'il aurait dû être plus exigeant avec les dirigeants sahéliens en place avant les coups d'État afin qu'ils mettent sur pied des projets de développement sur les territoires repris aux terroristes. Une réforme chère à Emmanuel Macron, justement, prend un peu plus du plomb dans l'aile. Sans surprise, le Sénat a rejeté hier pour la deuxième fois la création d'un droit à l'aide active à mourir dans une chambre haute majoritairement à droite. Le président du parti Les Républicains, Bruno Retailleau, a demandé l'organisation d'un référendum sur cette réforme sociétale. Raphaël Delvolvé, le gouvernement et l'Assemblée nationale, qui aura le dernier mot, n'y semblent pas vraiment favorables.
4: Il est radicalement opposé à la réforme sociétale et accessoirement un candidat conservateur à la présidentielle, Bruno Retailleau, hier, au moment où le Sénat rejetait l'aide active à mourir.
5: Un texte aussi fondamental doit bénéficier d'un minimum de consensus. Évidemment, j'appuie la perspective d'un référendum. Désormais, c'est aux Français de choisir.
4: Il ne sera sans doute pas entendu. Le gouvernement veut une adoption avant l'été et s'est engagé auprès de la présidente macroniste de l'Assemblée nationale, Yael Braun-Pivet, très favorable au texte, appelle au respect de la Constitution.
6: L'Assemblée nationale doit pouvoir se prononcer rapidement, avoir le dernier mot après un débat qui sera respectueux. Les Français m'interpellent. Ils ont besoin de ce texte.
4: Et le rejet du texte par l'une des deux chambres du Parlement ne justifie pas un recours au référendum. C'est trop tard pour elle.
6: Maintenant que le processus parlementaire est lancé, que l'Assemblée nationale a montré qu'elle était favorable, il n'y a aucune raison de dessaisir l'Assemblée nationale.
4: Le gouvernement se projette déjà vers la suite du processus parlementaire avec une commission mixte paritaire préalable à une ultime lecture des députés qui ont déjà donné deux fois leur feu vert, histoire de couper court à tout enlisement, soit le cas de figure pour lequel le président Macron avait envisagé il y a un an un référendum.
2: Raphaël Delvolvé. Le parquet général français doit annoncer aujourd'hui les peines qu'il requiert en appel à l'encontre de Nicolas Sarkozy et de ses 9 co-prévenus dans le procès du financement libyen de supposé de sa campagne de 2007. Comme lors du procès en première instance, l'accusation a demandé au juge de déclarer Nicolas Sarkozy coupable de l'ensemble des faits pour lesquels il est poursuivi, y compris corruption et financement illégal de sa campagne. La décision en appel devrait être rendue le 30 novembre.
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0: De retour sur Radio Le Dave, c'était le flash de Radio France International. Prochain rendez-vous avec l'information. Eh bien, ce sera tout à l'heure à 8h. Vous retrouverez le flash local. Bienvenue en ce mercredi 13 mai 2026, 133e jour de l'année. Aujourd'hui, nous fêtons les Roland ainsi que les Maël, les Maëla. Bonne fête à vous. Joyeux anniversaire, c'est le vôtre. Et c'est le dernier Saint de glace aujourd'hui, c'est Saint-Servais. Le dicton du jour, avant Saint-Servais, point d'été. Après, plus de gelée. Voilà pour l'éphéméride. Nous, eh bien, on continue avec Christophe Maé, La Lune et Taylor Swift sur Radio Le Dave.

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2: Il est 7h passé de 47 minutes, on va regarder les prévisions de Météo France pour cette journée de mercredi. Avec ce matin, le soleil se cache, il est souvent tamisé par des nuages élevés sur nos plaines, alors qu'en montagne, on a carrément des nuages bas nombreux. Durant l'après-midi, ça va quand même bien s'éclaircir sur les plaines, mais le temps restera plus mitigé sur les montagnes, avec quelques averses ici ou là, entre l'Aveyron, la Lozère et les Pyrénées. La tramontane atteindra 70 à 80 km/h sur le nord du Roussillon et l'Aude, 50 à 60 km/h sur la plaine du Roussillon, l'Hérault, l'Aveyron et la Lozère. Le vent soufflera temporairement plus faible entre Montpellier et à l'est ce matin, alors que le Mistral soufflera de 40 à 50 km/h près du Rhône. Il tombera en fin de journée. Les températures le sont de 6 degrés à Mende, 11 à Carcassonne, 12 degrés à Clermont-Hérault, Oignan, Gignac, Lodève, Bédarieux, la Malouledin, Répien, le Bousque d'Orbe, Lunas, Béziers et Narbonne, 13 à Montpellier et Perpignan, 14 à 7. Et les maximales vont atteindre 14 degrés à Mende, 20 degrés à Carcassonne, 21 à Narbonne, 22 à Montpellier, 7 Béziers et Perpignan, jusqu'à 23 degrés autour de Lunel. Voilà pour les prévisions de Météo France. Nous allons continuer avec Auréa, Soirée Mondaine, et Katy Perry avec California Girl sur Radio Lodève.
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Oria avec Soirée Mondaine. Tiens, vous avez un après-midi jeu, un temps de jeu pour les enfants à Lunas les Châteaux. Ce mercredi 13 mai, donc sur la place de l'église, vous pouvez amener vos enfants. C'est pour tous les âges, des bébés aux pré-ados. Donc ce sera de 14h30 à 16h30 et c'est gratuit. Donc du côté de Lunas les Châteaux. Vous avez les puces de l'association des parents d'élèves de Seyras. Ce dimanche 17 mai de 9h à 14h devant l'ancienne cave coopérative de Seyras avec buvette sur place. Installation des stands à partir de 8h le matin, c'est 6€ l'emplacement. Pour tout renseignement et inscription, le 06 21 17 35 01. Juste avant de retrouver dans quelques minutes le flash local de 8h qui vous sera présenté par Damien Sintès, Kaigo et Whitney Houston avec Higher Love sur Radio Lodève.

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1: Il est 8h.
2: Bonjour, bienvenue et merci d'écouter Radio Lodev. Nous sommes le mercredi 13 mai. Il est pile 8h tout de suite, le flash local présenté par Damien Saintès. Bonjour Damien.
3: Bonjour Cédric, bonjour à toutes et bonjour à tous. Calamités agricoles et procédures d'indemnisation pour les pertes de fonds suite à l'excès de pluie en décembre 2025. Donc, l'entièreté du département de l'Hérault qui a été reconnu, donc reconnaissance au titre de calamité agricole pour des pluies intervenues du 19 au 23 décembre dernier. Donc, l'ensemble du département est reconnu sinistré pour les dommages au sol, les ouvrages, les clôtures, les ruches, le cheptel ou encore la vigne. Les exploitants concernés peuvent donc déposer une demande d'indemnisation auprès de la Direction départementale des territoires et de la mer, la DDTM de l'Hérault. Vous avez jusqu'au 19 juin au plus tard et pour télécharger les formulaires de demande d'indemnisation et pour plus d'informations, vous pouvez vous rendre sinon sur le site de la préfecture de l'Hérault. Un programme de prévention pour entretenir sa mémoire à Saint-André-de-Sangonis qui débute dans les jours prochains. La mutualité française Occitanie, en partenariat avec la commission des financeurs de l'Hérault, invite les seniors à un cycle de 6 ateliers pour voyager dans leur mémoire à la reconquête de leurs souvenirs. Le programme Un voyage dans ma mémoire va débuter donc le 26 mai et se poursuivra jusqu'au mois de juillet. Les séances se dérouleront donc tous les mardis du 26 mai au 30 juin de 9h30 à 11h30 à Saint-André-de-Sangonis. Les seniors intéressés peuvent s'inscrire en composant le 05 31 48 11 55. Vous aurez alors toutes les informations pour y participer. À Bédarieux, la piscine a rouvert ses portes pour les scolaires en attendant le mois de juin pour pouvoir accueillir le grand public. Depuis ce lundi, la reprise se fait avec un accès réservé uniquement aux scolaires et les élèves peuvent donc profiter d'activités encadrées à matinée par le Nautic Club qui assure également des cours de natation pour accompagner les premiers plongeons de la saison. Et à partir du 3 juin prochain, la piscine va s'ouvrir progressivement au grand public. Les habitants pourront venir se rafraîchir et profiter des installations les mercredis et samedis de 12h à 18h. Du 4 juillet au 31 août, la piscine entre dans sa période la plus animée. Les bédariciens pourront en profiter du lundi au samedi de 12h à 19h, y compris les jours fériés. Tout au long de l'été, le Nautique Club va lui proposer des cours d'aquagym ainsi que des cours de natation pour enfants et adultes, permettant à chacun de se dépenser ou d'apprendre à son rythme. Par ailleurs, les animations seront également au rendez-vous avec le retour des ateliers Les Ralos. Ces moments dédiés à la lecture se tiendront chaque année le jeudi de la première semaine de juillet jusqu'à la deuxième semaine d'août. Aide au carburant pour les travailleurs grands rouleurs. Ouverture de la plateforme le 27 mai prochain. Le gouvernement met en place une indemnité carburant de 50 euros par véhicule destinée à compenser la hausse des prix à la pompe pour près de 3 millions de travailleurs modestes utilisant leur véhicule personnel à des fins professionnelles. Cette aide correspond à environ 20 centimes d'euros par litre sur 3 mois. Les demandes pourront être effectuées à partir du 27 mai prochain sur le site impots.gouv.fr. Le demandeur doit avoir déclaré des revenus d'activité, disposer des revenus fiscaux de référence par part inférieure ou égale à 16 880 euros au titre de l'année 2024. Les véhicules électriques et hybrides rechargeables ne sont pas éligibles. Le véhicule doit également être utilisé à des fins professionnelles, y compris pour les trajets domicile-travail. La 5e campagne de participation citoyenne des juridictions financières est lancée jusqu'au 22 juin prochain. Les citoyens peuvent proposer des thèmes de contrôle à la Chambre régionale des comptes Occitanie. Les jeunes âgés d'au moins 15 ans peuvent aussi proposer des sujets de contrôle. À noter qu'en 2026, cette campagne change de date. Jusqu'à présent, automnale, elle se déroule désormais au printemps. Il suffit pour participer de se rendre sur une plateforme en ligne via le site internet de la Cour des comptes. Et puis, fête de la nature, la vallée de l'Hérault va célébrer le vivant les 23 et 24 mai prochains. La communauté de communes Vallée de l'Hérault qui donne rendez-vous au grand public pour une nouvelle édition et des animations qui se dérouleront sur deux lieux, le Pont du Diable et le lycée agricole de Gignac. Le programme complet donc à retrouver directement sur le site internet de l'Office de tourisme Vallée de l'Hérault.
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2: Bienvenue et merci d'écouter Radio Lodev. Il est 8h passé de 4 minutes et merci Damien. Prochain rendez-vous avec l'info tout à l'heure à 8h30. Vous retrouverez le flash de Radio France Internationale. Nous on poursuit avec Amir avec toi et Ed Sheeran sur Radio Lodev avec Bad Habits.

Amir, avec toi, Radio Dev. Vous avez un vide-grenier à Boussag. L'association Notre-Dame de la Pitié de Boussag organise son vide-grenier. Ça sera le lundi 25 mai à Boussag, sur la commune de la Tour, sur Orbe, de 8h à 15h. L'emplacement est à 5 euros. Il y aura buvette sur place et vaisselle, livres, jouets, déco, objets anciens, outils, petits meubles, trouvailles oubliées. C'est le moment de faire le tri dans vos placards, vos greniers et vos garages. Les personnes souhaitant réserver un emplacement sont invitées à contacter rapidement le 06 81 53 14 19. Donc une belle journée conviviale en perspective au cœur de Boussag, dans l'esprit chaleureux de ce beau village médiéval dans les hauts cantons de l'Hérault. Vous avez dans le cadre de Mike et Mai, ce jeudi 14 mai, une soirée occitane à Saint-Vincent-de-Largue avec 18h30 concert, répertoire des Mondines, Discanti, des Faucheurs. À 20h, repas occitan à la salle polyvalente, suivi d'une initiation au Baletti. Et à 21h, il y aura le Baletti, donc du côté de Saint-Vincent-de-Largue, ce jeudi 14 mai à partir de 18h30. Juste avant l'horoscope, Bruno Mars avec Treasure.

0: Bruno Mars sur Radio Lodève. Il est 8h15, tout de suite l'horoscope présenté par Sylvie Thierry. Bonjour.
1: Bonjour à tous, nous fêtons Roland dans ce 13 mai. Alors cette semaine va-t-elle démarrer rapidement?
2: Eh bien, pour vous, Bélier, quelques tensions sont à craindre avec un proche, alors essayez de temporiser un petit peu les choses.
1: Taureau, aujourd'hui, réfléchissez avant de parler, car tout ce que vous ferez ou tout ce que vous direz sera susceptible d'influencer votre avenir à long terme.
2: Gémeaux, il faudra mettre de l'eau dans votre vin pour parvenir à un accord avec une personne de votre entourage proche.
1: Cancer, une ouverture sur un projet, une idée reste possible, un nouvel engagement pourrait avoir lieu pour certains natifs du signe, alors ayez confiance.
2: Les lions, même si votre situation vous semble difficile, ne vous inquiétez pas, les choses vont s'arranger.
1: Vierge, le mensonge n'est pas la solution pour cacher une difficulté. Essayez donc d'adopter une attitude plus responsable.
2: Balance, une contrariété semble vous attrister. Alors, sortez, voyez donc du monde afin de vous changer les idées.
1: Scorpion, vous bénéficiez d'une bonne énergie. Le moral est au beau fixe.
2: Sagittaire, votre affabilité vous attire toutes les sympathies.
1: Capricorne, vous vous montrerez plus souple que d'habitude, surtout si vous avez des enfants.
2: Les Verseaux, utilisez votre intuition pour anticiper l'imprévisible.
1: Enfin, Poisson, besoin de changement, de quoi déstabiliser votre entourage. Bonne journée à tous. À demain pour un nouvel horoscope, nous fêterons Mathias.
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0: Il est 8h passé de 17 minutes, c'était l'horoscope. Nous on poursuit juste avant de marquer une courte page de pub avec Kelly Roland et Work sur Radio Lodève. Bonne matinée.

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0: bienvenue et merci d'écouter Radio Lodève. Il est 8h30, tout de suite on retrouve le flash de Radio France Internationale.
1: Paul Lancin-Spinelli.
2: C'est à coup sûr l'un des déplacements les plus attendus de l'année. Sur le plan diplomatique, Donald Trump décolle aujourd'hui en direction de la Chine, où il est attendu un peu avant midi, temps universel. Il sera accompagné notamment de patrons de la tech, comme Tim Cook d'Apple et Elon Musk, patron de X et SpaceX. Le président américain doit y rencontrer son homologue chinois, son bon ami, comme il l'appelle, Xi Jinping. Ça sera demain et vendredi. Et les sujets de discussion ne manqueront pas, hein, entre la crise au Moyen-Orient, pression énergétique mondiale, droit de douane ou encore relations sino-russes. À ce propos, je vous propose d'écouter Emmanuel Véron, il est spécialiste de la Chine contemporaine et des relations internationales.
3: La relation sino-russe s'est considérablement renforcée ces dernières années à l'aune de la guerre en Ukraine et on a vu la montée en puissance des échanges commerciaux avec des flux russes de pétrole et d'énergie en quasi exclusive en direction de l'Asie et en particulier de la Chine, ce qui montre bien ce resserrement des liens sino-russes et d'une forme de convergence stratégique. Et on se souvient dans l'agenda diplomatique de Trump, avant même son retour au pouvoir pour son deuxième mandat, de vouloir séparer la Chine de la Russie, de vouloir séparer Poutine de cet axe, ou en tout cas de cette coordination avec la Chine. On voit bien qu'après un an et demi de mandat, la situation n'a pas beaucoup évolué. Au contraire, on continue d'avoir une forme de convergence et de coopération entre les deux pays, Chine et Russie. Et donc là, c'est important pour l'agenda américain, dans cette visite à Pékin, que de parler de manière plus périphérique et indirecte du sujet russe, de la guerre en Ukraine, et plus largement d'un essoufflement russe que les Chinois d'ailleurs observent et connaissent parfaitement bien.
2: Le chercheur Emmanuel Véron au micro de Yelena Tomic. Parmi les autres sujets qui seront abordés entre Donald Trump et Xi Jinping, je le disais, le Moyen-Orient, mais on ne sait pas vraiment dans quelle proportion. Nous allons avoir une longue discussion sur l'Iran, a d'abord déclaré Donald Trump hier aux journalistes avant de rétro-pédaler quelques minutes plus tard. Nous avons beaucoup de choses à discuter, je cite, et je ne dirais pas que l'Iran en fait réellement partie. Le chef de la diplomatie chinoise, justement, qui s'est entretenu avec son homologue pakistanais par téléphone, selon l'agence d'État Chine Nouvelle, Wang Yi appelle le Pakistan à intensifier ses efforts de médiation entre l'Iran et les États-Unis pour tenter de trouver un accord de sortie de crise au Moyen-Orient. La France va prendre une initiative aux Nations Unies pour proposer un cadre en vue d'une mission totalement neutre et pacifique pour sécuriser le détroit d'Ormuz. C'est ce qu'Emmanuel Macron a annoncé hier lors de son entretien exclusif à RFI, France 24 et TV5 Monde. Le président français qui s'exprimait en clôture du sommet Africa Forward au Kenya après une réunion autour d'une trentaine de chefs d'État du continent africain. Il a également déclaré regretter ne pas avoir repensé la présence militaire française plus tôt sur le continent, mais qu'il aurait dû être plus exigeant avec les dirigeants sahéliens en place avant les coups d'État afin qu'ils mettent sur pied des projets de développement sur les territoires repris aux terroristes. Une réforme chère à Emmanuel Macron, justement, prend un peu plus du plomb dans l'aile. Sans surprise, le Sénat a rejeté hier pour la deuxième fois la création d'un droit à l'aide active à mourir dans une chambre haute majoritairement à droite. Le président du parti Les Républicains, Bruno Retailleau, a demandé l'organisation d'un référendum sur cette réforme sociétale. Raphaël Delvolvé, le gouvernement et l'Assemblée nationale, qui aura le dernier mot, n'y semblent pas vraiment favorables.
4: Il est radicalement opposé à la réforme sociétale et accessoirement un candidat conservateur à la présidentielle, Bruno Retailleau, hier, au moment où le Sénat rejetait l'aide active à mourir.
5: Un texte aussi fondamental doit bénéficier d'un minimum de consensus. Évidemment, j'appuie la perspective d'un référendum. Désormais, c'est aux Français de choisir.
4: Il ne sera sans doute pas entendu. Le gouvernement veut une adoption avant l'été et s'est engagé auprès de la présidente macroniste de l'Assemblée nationale, Yael Braun-Pivet, très favorable au texte, appelle au respect de la Constitution.
6: L'Assemblée nationale doit pouvoir se prononcer rapidement, avoir le dernier mot après un débat qui sera respectueux. Les Français m'interpellent. Ils ont besoin de ce texte.
4: Et le rejet du texte par l'une des deux chambres du Parlement ne justifie pas un recours au référendum. C'est trop tard pour elle.
6: Maintenant que le processus parlementaire est lancé, que l'Assemblée nationale a montré qu'elle était favorable, il n'y a aucune raison de dessaisir l'Assemblée nationale.
4: Le gouvernement se projette déjà vers la suite du processus parlementaire avec une commission mixte paritaire préalable à une ultime lecture des députés qui ont déjà donné deux fois leur feu vert, histoire de couper court à tout enlisement, soit le cas de figure pour lequel le président Macron avait envisagé il y a un an un référendum.
2: Raphaël Delvolvé. Le parquet général français doit annoncer aujourd'hui les peines qu'il requiert en appel à l'encontre de Nicolas Sarkozy et de ses 9 co-prévenus dans le procès du financement libyen de supposé de sa campagne de 2007. Comme lors du procès en première instance, l'accusation a demandé au juge de déclarer Nicolas Sarkozy coupable de l'ensemble des faits pour lesquels il est poursuivi, y compris corruption et financement illégal de sa campagne. La décision en appel devrait être rendue le 30 novembre.
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0: De retour sur Radio Lodev, c'était le flash de Radio France International. Prochain rendez-vous avec l'info, eh bien ce sera tout à l'heure à partir de 9h. Vous retrouverez le flash local. On continue juste avant les réclames avec Dua Lipa et New Rules sur Radio Lodev. Bonne matinée à tous. 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

Merci d'écouter Radio Lodève. C'était Jake et Carla avec La Recette. Allez, on poursuit avec la musique. Charlotte Cardin, tant pis pour elle. Et Taylor Swift avec Elizabeth Taylor sur Radio Lodève. Bonne matinée.

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2: Bonjour, bienvenue et merci d'écouter Radio Le Dev. Il est pile 9h. Tout de suite, le flash local présenté par Damien Sentès. Bonjour Damien.
3: Bonjour Cédric, bonjour à toutes et bonjour à tous. Calamités agricoles et procédures d'indemnisation pour les pertes de fonds suite à l'excès de pluie en décembre 2025. Donc, l'entièreté du département de l'Hérault qui a été reconnu, donc reconnaissance au titre de calamité agricole pour des pluies intervenues du 19 au 23 décembre dernier. Donc, l'ensemble du département est reconnu sinistre. Pour les dommages au sol, les ouvrages, les clôtures, les ruches, le cheptel ou encore la vigne, les exploitants concernés peuvent donc déposer une demande d'indemnisation auprès de la Direction départementale des territoires et de la mer, la DDTM de l'Hérault. Vous avez jusqu'au 19 juin au plus tard et pour télécharger les formulaires de demande d'indemnisation et pour plus d'informations, vous pouvez vous rendre sinon sur le site de la préfecture de l'Hérault. Un programme de prévention pour entretenir sa mémoire à Saint-André-de-Sangonis qui débute dans les jours prochains. La Mutualité Française Occitanie, en partenariat avec la Commission des Financeurs de l'Hérault, invite les seniors à un cycle de 6 ateliers pour voyager dans leur mémoire à la reconquête de leurs souvenirs. Le programme Un voyage dans ma mémoire va débuter donc le 26 mai et se poursuivra jusqu'au mois de juillet. Les séances se dérouleront donc tous les mardis du 26 mai au 30 juin, de 9h30 à 11h30 à Saint-André-de-Sangonis. Les seniors intéressés peuvent s'inscrire en composant le 05 31 48 11 55. Vous aurez alors toutes les informations pour y participer. À Bédarieux, la piscine a rouvert ses portes pour les scolaires en attendant le mois de juin pour pouvoir accueillir le grand public. Depuis ce lundi, la reprise se fait avec un accès réservé uniquement aux scolaires et les élèves peuvent donc profiter d'activités encadrées à matinée par le Nautique Club qui assure également des cours de natation pour accompagner les premiers plongeons de la saison. Et à partir du 3 juin prochain, la piscine va s'ouvrir progressivement au grand public. Les habitants pourront venir se rafraîchir et profiter des installations les mercredis et samedis de 12h à 18h. Du 4 juillet au 31 août, la piscine entre dans sa période la plus animée. Les bédariciens pourront en profiter du lundi au samedi de 12h à 19h, y compris les jours fériés. Tout au long de l'été, le Nautique Club va lui proposer des cours d'aquagym ainsi que des cours de natation pour enfants et adultes, permettant à chacun de se dépenser ou d'apprendre à son rythme. Par ailleurs, les animations seront également au rendez-vous avec le retour des ateliers Lire à l'eau. Ces moments dédiés à la lecture se tiendront chaque année le jeudi de la première semaine de juillet jusqu'à la deuxième semaine d'août. Aide au carburant pour les travailleurs grands rouleurs. Ouverture de la plateforme le 27 mai prochain. Le gouvernement met en place une indemnité carburant de 50 euros par véhicule destinée à compenser la hausse des prix à la pompe pour près de 3 millions de travailleurs modestes utilisant leur véhicule personnel à des fins professionnelles. Cette aide correspond à environ 20 centimes d'euros par litre sur 3 mois. Les demandes pourront être effectuées à partir du 27 mai prochain sur le site impots.gouv.fr. Le demandeur doit avoir déclaré des revenus d'activité, disposer des revenus fiscaux de référence par part inférieure ou égale à 16 880 euros au titre de l'année 2024. Les véhicules électriques et hybrides rechargeables ne sont pas éligibles. Le véhicule doit également être utilisé à des fins professionnelles, y compris pour les trajets domicile-travail. La 5e campagne de participation citoyenne des juridictions financières est lancée jusqu'au 22 juin prochain. Les citoyens peuvent proposer des thèmes de contrôle à la Chambre régionale des comptes Occitanie. Les jeunes âgés d'au moins 15 ans peuvent aussi proposer des sujets de contrôle. À noter qu'en 2026, cette campagne change de date. Jusqu'à présent, automnale, elle se déroule désormais au printemps. Il suffit pour participer de se rendre sur une plateforme en ligne via le site internet de la Cour des comptes. Et puis, fête de la nature, la vallée de l'Hérault va célébrer le vivant les 23 et 24 mai prochains. La communauté de communes Vallée de l'Hérault qui donne rendez-vous au grand public pour une nouvelle édition et des animations qui se dérouleront sur deux lieux, le pont du Diable et le lycée agricole de Gignac. Le programme complet donc à retrouver directement sur le site internet de l'Office de tourisme Vallée de l'Hérault.
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2: Bienvenue et merci d'écouter Radio Le Dev et merci Damien. Prochain rendez-vous avec l'info, ce sera tout à l'heure à partir de 9h30. Vous retrouverez le flash de Radio France Internationale. Nous poursuivons avec Marine Escro et The Weeknd et Ariana Grande avec Save Your Tears, Radio Le Dev. Bonne matinée.

Écoutez Radio Lodève, l'association Les Oies Sauvages vous propose des cours de gymnastique senior adaptés à Campelon avec travail de prévention des chutes, travail de l'équilibre et de la coordination, travail de la souplesse et des articulations. C'est tous les mercredis de 16h à 17h dans la salle du foyer rural à Campelon. C'est pour tout niveau, c'est à partir de 60 ans. Pour tout renseignement et inscription au 06 10 54 63 96. Vous avez des cours de yoga dans la salle polyvalente du Kailar tous les lundis de 18h30 à 20h. Info et réservation au 06 72 88 61 62. Et vous avez également des cours de yoga à Tossac tous les lundis matins de 10h à 11h30 dans la salle communale de Tossac. Renseignement au 07 67 30 02 35.

Merci d'écouter Radio Lodève, c'était Vita avec Ça fait mal. Allez, on part du côté des cinémas de la région voir les films à l'affiche de ce mercredi 13 mai 2026. Le mercredi, vous le savez, c'est jour de sortie nationale dans les salles de Sinoche. On part d'abord du côté des cinémas. L'UTEMA de Lodève qui vous propose Michael, la biopic musicale hein, sur le roi de la pop, Michael Jackson, à 15h15. Nous, l'orchestre à 18h. Vivaldi et moi en VO, sous-titré à 20h30 ce soir. La poupée à 18h. Mon grand frère et moi en VO, sous-titré à 20h30. Et pour le meilleur, à 15h15. Direction le cinéma L'Araignée de Clermont-Lérault qui lui vous propose Michael à 14h, Romeria à 18h45, C'est quoi l'amour à 16h30 et The Drama en VO à 21h ce soir et direction Bédarieux avec le cinéma Jean-Claude Carrière de Bédarieux qui vous propose C'est quoi l'amour à 18h, Juste une illusion à 14h, La Grande Révasion à 16h30, L'Abandon à 21h, Le Diable s'habille en Prada 2 à 16h15 et 20h45, Michael à 14h et 20h15, Pour le plaisir à 16h45 et 18h45, Super Mario Galaxy, le film à 14h et Vivaldi et moi à 18h45 en VO sous-titré. Voilà ce que vous attend du côté des cinémas de la région. N'oubliez pas la chronique cinéma par ici. Les sorties, c'est tout à l'heure à 11h15, rediffusée cet après-midi à 16h et rediffusée ce samedi à 9h30 le matin et 14h30 l'après-midi. La musique, c'est Cosmos et Cool Kid sur Radio Lodève.

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Bienvenue et merci d'écouter Radio Loudun. Tiens, noter ces quelques visites guidées et commentées. Tout d'abord, la visite du château fort de Diour qui a été édifié entre le 12e et 17e siècle. Des visites guidées tout au long de l'année. La visite est accompagnée par le propriétaire des lieux, monsieur Bertrand Flotio. De plus, elle est guidée par un parcours sonore qui diffuse des éléments historiques et architecturaux du monument lors du passage dans 6 stations. 3 maquettes pédagogiques du château présentant l'architecture de l'édifice à 3 époques. La durée de la visite, c'est 1 heure environ. Alors, pour tout renseignement, si vous souhaitez réserver, n'hésitez pas à contacter le 07 84 32 90 30. Vous avez des visites guidées et commentées du four à chaux à la Tour-sur-Orbe, unique en Occitanie. Venez découvrir cette usine de production de chaux du 19e siècle, récemment restaurée et protégée au titre des monuments historiques. Des visites guidées tout au long de l'année pour des groupes individuels, en groupe ou en famille. Renseignements, inscriptions et tarifs au 06 30 55 83 14. Et vous avez des visites guidées également du bourg médiéval fortifié de Boussague sur la commune de la Tour-sur-Orbe et de ses bâtiments inscrits au monument historique proposé par l'association Les Amis du Vieux Boussague. Alors, des visites guidées et commentées individuelles, là aussi, en groupe ou en famille. Renseignements et réservation des visites au 06 21 71 65 53.

0: Merci d'écouter Radio Dev. Il est 9h30. Tout de suite, on retrouve le flash de Radio France International.
1: Paul Lancin-Spinelli.
2: C'est à coup sûr l'un des déplacements les plus attendus de l'année. Sur le plan diplomatique, Donald Trump décolle aujourd'hui en direction de la Chine, où il est attendu un peu avant midi, temps universel. Il sera accompagné notamment de patrons de la tech, comme Tim Cook d'Apple et Elon Musk, patron de X et SpaceX. Le président américain doit y rencontrer son homologue chinois, son bon ami, comme il l'appelle, Xi Jinping. Ça sera demain et vendredi. Et les sujets de discussion ne manqueront pas, hein, entre la crise au Moyen-Orient, pression énergétique mondiale, droit de douane ou encore relations sino-russes. À ce propos, je vous propose d'écouter Emmanuel Véron, il est spécialiste de la Chine contemporaine et des relations internationales.
3: La relation sino-russe s'est considérablement renforcée ces dernières années à l'aune de la guerre en Ukraine et on a vu la montée en puissance des échanges commerciaux avec des flux russes de pétrole et d'énergie en quasi exclusivité en direction de l'Asie et en particulier de la Chine, ce qui montre bien ce resserrement des liens sino-russes et d'une forme de convergence stratégique. Et on se souvient dans l'agenda diplomatique de Trump, avant même son retour au pouvoir pour son deuxième mandat, de vouloir séparer la Chine de la Russie, de vouloir séparer Poutine de cet axe, ou en tout cas de cette coordination avec la Chine. On voit bien qu'après un an et demi de mandat, la situation n'a pas beaucoup évolué. Au contraire, on continue d'avoir une forme de convergence et de coopération entre les deux pays, Chine et Russie. Et donc là, c'est important pour l'agenda américain, dans cette visite à Pékin, que de parler de manière plus périphérique et indirecte du sujet russe, de la guerre en Ukraine, et plus largement d'un essoufflement russe que les Chinois d'ailleurs observent et connaissent parfaitement bien.
2: Le chercheur Emmanuel Véron au micro de Yelena Tomic. Parmi les autres sujets qui seront abordés entre Donald Trump et Xi Jinping, je le disais, le Moyen-Orient, mais on ne sait pas vraiment dans quelle proportion. Nous allons avoir une longue discussion sur l'Iran, a d'abord déclaré Donald Trump hier aux journalistes avant de rétro-pédaler quelques minutes plus tard. Nous avons beaucoup de choses à discuter, je cite, et je ne dirai pas que l'Iran en fait réellement partie. Le chef de la diplomatie chinoise, justement, qui s'est entretenu avec son homologue pakistanais par téléphone, selon l'agence d'État Chine Nouvelle, Wang Yi appelle le Pakistan à intensifier ses efforts de médiation entre l'Iran et les États-Unis pour tenter de trouver un accord de sortie de crise au Moyen-Orient. La France va prendre une initiative aux Nations Unies pour proposer un cadre en vue d'une mission totalement neutre et pacifique pour sécuriser le détroit d'Ormuz. C'est ce qu'Emmanuel Macron a annoncé hier lors de son entretien exclusif à RFI, France 24 et TV5 Monde. Le président français qui s'exprimait en clôture du sommet Africa Forward au Kenya après une réunion autour d'une trentaine de chefs d'État du continent africain. Il a également déclaré regretter ne pas avoir repensé la présence militaire française plus tôt sur le continent, mais qu'il aurait dû être plus exigeant avec les dirigeants sahéliens en place avant les coups d'État afin qu'ils mettent sur pied des projets de développement sur les territoires repris aux terroristes. Une réforme chère à Emmanuel Macron, justement, prend un peu plus du plomb dans l'aile. Sans surprise, le Sénat a rejeté hier pour la deuxième fois la création d'un droit à l'aide active à mourir dans une chambre haute majoritairement à droite. Le président du parti Les Républicains, Bruno Retailleau, a demandé l'organisation d'un référendum sur cette réforme sociétale. Raphaël Delvolvé, le gouvernement et l'Assemblée nationale, qui aura le dernier mot, n'y semblent pas vraiment favorables.
4: Il est radicalement opposé à la réforme sociétale et accessoirement un candidat conservateur à la présidentielle, Bruno Retailleau, hier, au moment où le Sénat rejetait l'aide active à mourir.
5: Un texte aussi fondamental doit bénéficier d'un minimum de consensus. Évidemment, j'appuie la perspective d'un référendum. Désormais, c'est aux Français de choisir.
4: Il ne sera sans doute pas entendu. Le gouvernement veut une adoption avant l'été et s'est engagé auprès de la présidente macroniste de l'Assemblée nationale, Yael Braun-Pivet, très favorable au texte, appelle au respect de la Constitution.
6: L'Assemblée nationale doit pouvoir se prononcer rapidement, avoir le dernier mot après un débat qui sera respectueux. Les Français m'interpellent. Ils ont besoin de ce texte.
4: Et le rejet du texte par l'une des deux chambres du Parlement ne justifie pas un recours au référendum. C'est trop tard pour elle.
6: Maintenant que le processus parlementaire est lancé, que l'Assemblée nationale a montré qu'elle était favorable, il n'y a aucune raison de dessaisir l'Assemblée nationale.
4: Le gouvernement se projette déjà vers la suite du processus parlementaire avec une commission mixte paritaire préalable à une ultime lecture des députés qui ont déjà donné deux fois leur feu vert, histoire de couper court à tout enlisement, soit le cas de figure pour lequel le président Macron avait envisagé il y a un an un référendum.
2: Raphaël Delvolvé. Le parquet général français doit annoncer aujourd'hui les peines qu'il requiert en appel à l'encontre de Nicolas Sarkozy et de ses 9 co-prévenus dans le procès du financement libyen de supposé de sa campagne de 2007. Comme lors du procès en première instance, l'accusation a demandé au juge de déclarer Nicolas Sarkozy coupable de l'ensemble des faits pour lesquels il est poursuivi, y compris corruption et financement illégal de sa campagne. La décision en appel devrait être rendue le 30 novembre.
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0: De retour sur Radio Le Dev, c'était le flash de Radio France Internationale. Prochain rendez-vous avec l'info, ce sera tout à l'heure à partir de 10h. Vous retrouverez le flash local. Nous on poursuit juste avant les réclames avec M. Pokora qui reprend Jean-Jacques Goldman avec À nos actes manqués et Sabrina Carpenter avec Espresso sur Radio Le Dev. Bonne matinée à tous.

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Merci d'écouter Radio Dev, c'était MC Solar. Et bien voilà, c'est terminé pour moi. N'oubliez pas, dans quelques minutes à 10h, le flash local présenté par Damien Sentes. À 10h midi, vous serez avec Lenny pour la seconde et dernière partie de matinée. Moi, je vous retrouve dès cet après-midi à partir de 17h. Et on se quitte avec les Red Hot Chili Peppers et Snow. Excellente journée à l'écoute de Radio Dev. Surtout, prenez bien soin de vous et de vos proches. À cet après-midi, 17h. Ciao, ciao.

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1: Il est 10h.
2: Il est 10h tout rond, bonjour à tous et à toutes. Vous êtes avec Lenny sur Radio Le Dev, l'animateur préféré de votre animateur préféré. J'espère que vous allez tous très bien et on se retrouve du coup pour cette matinale et ce jusqu'à midi. Je tiens à vous informer qu'à 10h30, vous pourrez retrouver votre flash Radio France Internationale. À 10h15, vous pourrez retrouver votre rubrique des petites annonces. Mais pour l'instant, je vous propose de commencer avec le flash info local de Damien Sintès. Bonjour Damien.
3: Bonjour Lenny, bonjour à toutes et bonjour à tous. Aide au carburant pour les travailleurs grands rouleurs. Ouverture de la plateforme le 27 mai prochain. Le gouvernement met en place une indemnité carburant de 50 euros par véhicule destinée à compenser la hausse des prix à la pompe pour près de 3 millions de travailleurs modestes utilisant leur véhicule personnel à des fins professionnelles. Cette aide correspond à environ 20 centimes d'euros par litre sur 3 mois. Les demandes qui pourront donc être effectuées à partir du 27 mai prochain sur le site impots.gouv.fr. Le demandeur doit notamment avoir déclaré des revenus d'activité, disposer d'un revenu fiscal de référence par part inférieur ou égal à 16 880 euros au titre de l'année 2024. Les véhicules électriques et hybrides rechargeables, eux, ne sont pas éligibles. Le véhicule doit également être utilisé à des fins professionnelles, y compris pour les trajets domicile-travail. La cinquième campagne de participation citoyenne des juridictions financières est lancée. Jusqu'au 22 juin prochain, les citoyens peuvent proposer des thèmes de contrôle à la Chambre régionale des comptes d'Occitanie. Les jeunes âgés d'au moins 15 ans peuvent aussi proposer des sujets de contrôle. À noter qu'en 2026, la campagne change de date. Jusqu'à présent, automnale, elle se déroule désormais au printemps. Il suffit pour participer de se rendre sur une plateforme en ligne via le site internet de la Cour des comptes. Un programme de prévention pour entretenir sa mémoire à Saint-André-de-Sangonis ces prochaines semaines. La mutualité française Occitanie, en partenariat avec la commission des financeurs de l'Hérault, invite les seniors à un cycle de 6 ateliers pour voyager dans leur mémoire à la reconquête de leurs souvenirs. Le programme Un voyage dans ma mémoire va débuter donc le 26 mai prochain et se poursuivra donc jusqu'au mois de juillet. Les séances qui se dérouleront tous les mardis du 26 mai au 30 juin de 9h30 à 11h30 à Saint-André-de-Sangonis et il reste des places. Les seniors intéressés peuvent donc s'inscrire en composant le 05 31 48 11 55. Toutes les informations et modalités vous seront alors fournies. Calamités agricoles, procédure d'indemnisation pour perte de fonds suite à l'excès des pluies en décembre 2025. Sous l'égide du ministère de l'Agriculture, le Comité national des gestions des risques s'est donc réuni et l'ensemble du département a été reconnu sinistré pour des dommages au sol, ouvrages, clôtures, ruches, cheptels et vignes pour l'excès de pluie allant du 19 au 23 décembre dernier. Les exploitants concernés peuvent déposer une demande d'indemnisation auprès de la direction départementale des territoires et de la mer de l'Hérault jusqu'au 19 juin prochain au plus tard. Pour télécharger les formulaires de demande d'indemnisation et pour plus d'informations, vous pouvez vous rendre sur le site de la préfecture de l'Hérault. À Bédarieux, la piscine a rouvert ses portes pour les scolaires en attendant juin pour accueillir le grand public. Depuis ce lundi, la reprise se fait avec un accès réservé uniquement aux scolaires. Les élèves peuvent profiter d'activités encadrées en matinée par le Nautique Club qui assure également des cours de natation pour accompagner les premiers plongeons de la saison. À partir du 3 juin prochain, la piscine s'ouvrira progressivement au grand public. Les habitants pourront venir se rafraîchir et profiter des installations les mercredis et samedis de 12h à 18h du 4 juillet au 31 août, la piscine entre dans sa période la plus animée. Les bédariciens pourront profiter du lundi au samedi de 12h à 19h, y compris les jours fériés. Tout au long de l'été, le Nautique Club va proposer des cours d'aquagym ainsi que des cours de natation pour enfants et adultes permettant à chacun de se dépenser ou d'apprendre à son rythme. Par ailleurs, les animations seront également au rendez-vous avec le retour des ateliers Lire à l'eau. Ces moments dédiés à la lecture se tiendront chaque jeudi de la première semaine de juillet à la deuxième semaine d'août. Attention à l'Odev, la passerelle de la Mégisserie est fermée, donc en attendant un diagnostic plus précis de la part d'une entreprise. La passerelle de la Mégisserie, donc, qui est détériorée avec des morceaux de béton qui sont tombés dans le lit de la Soulondre.
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2: C'était le flash d'info locale de Damien Synthèse. Je vous propose tout de suite d'entamer l'instant musical de ce mercredi avec Femme Like You 2024 version. De quoi vous faire bouger, bien évidemment, de Camaro. Et avant ça, vous allez pouvoir profiter de J'étais pas là de Big Flo et Oli. Bonne écoute sur Radio Lodev.
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0: Vous êtes toujours avec Léni sur Radio Lodev. Il est 10h passé de 15 minutes et je pense qu'il est l'heure pour votre rubrique des petites annonces.
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0: Voici donc votre rubrique des petites annonces. Vend une moto Kawasaki Versys 1000 cm3, contrôle technique OK, 19 000 km avec pneus neufs et poignée chauffante pour 7500 euros au 06 80 32 19 28. À vendre 6 chaises en chêne pour salle à manger pour 150 euros et un ventilateur à pied à 15 euros au 06 26 16 01 33. Vend un vélo pliable pour femme pour 60 euros au 06 62 66 90 44. Vend un Opel Crossland SUV de 2021 couleur gris, en essence, boîte 6 vitesses, véhicule tout équipé avec CarPlay et Android Auto, contrôle technique OK jusqu'en 2027, 74 000 km, distribution pompe à eau et 4 pneus neufs, facture à l'appui pour 11 500 euros à débattre. Au 06 22 87 37 15, préférablement par SMS. Vend une voiture Honda Jazz en essence grise argentée de 2007, 163 000 km, contrôle technique de 2026 OK, au 06 52 72 29 35. À vendre une porte intérieure bois laqué blanc avec gonds et verrous en très bon état pour 25 euros. Au 06 48 74 06 20. On recherche un four électrique en bon état et à vendre une table ronde en merisier pour 30 euros, un auvent de caravane, un four à micro-ondes 15 euros et la personne qui a déposé cette annonce organise un vide maison à la zone Saint-André de Sangonis. Renseignements au 07 61 44 36 00. Vend un porte-vélo de la marque Tulle. Il peut porter de 1 à 3 vélos, poids 45 kg, très bon état pour 95 euros. Au 07 67 42 11 33. À vendre un matelas plus un sommier 140 par 190 pour 100 euros à débattre et une table de salon en verre pour 30 euros. Au 06 38 81 94 96. Vend un berlingot Citroën utilitaire 2 litres HDI couleur gris, 5 portes 232 000 km, contrôle technique OK, embrayage et distribution neuf, facture de réparation fournie, vendue dans l'état pour 3500 euros au 07 77 04 78 34. Vend une bâche de piscine d'hiver dimension 8,60 m par 4,53 m en très bon état, achetée il y a 2 ans pour 230 euros. Une horloge à balancier en bon état pour 200 euros, un radiateur à bain d'huile pour 30 euros et un évier de cuisine en résine beige pour 50 euros. Au 06 26 16 01 33. Voilà tout pour la rubrique des petites annonces. Si vous voulez vous-même déposer une petite annonce ou avoir plus d'informations sur une annonce que nous avons diffusée, nous vous invitons à nous contacter au mail radiolodev@orange.fr ou au numéro de téléphone 04 67 44 27 34.
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0: Voilà tout pour votre rubrique des petites annonces. Et avant de reprendre bien évidemment la musique, je tiens à vous informer que Passeur d'Images est de retour et vous pourrez retrouver du 21 au 25 avril un stage cinéma avec réalisation d'un documentaire. C'est 5 jours d'affilée de réalisation, une semaine d'immersion dans le monde du cinéma où vous pourrez apprendre à réaliser un court-métrage documentaire avec réalisation de repérage, création d'entretiens pour retrouver des figurants ou des comédiens cadrés et monter des images et des sons, etc. C'est à partir de 12 ans. Attention, il n'y a que 12 places et l'inscription est obligatoire au 06 14 75 58 86. Je vous propose tout de suite de reprendre la musique avec Ton visage des frérots De La Vega. Mais avant ça, je vous propose de monter en voiture avec Maître Gims sur son titre Spider. Bonne écoute sur Radio Lodev.
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1: C'est à coup sûr l'un des déplacements les plus attendus de l'année. Sur le plan diplomatique, Donald Trump décolle aujourd'hui en direction de la Chine, où il est attendu un peu avant midi, temps universel. Il sera accompagné notamment de patrons de la tech, comme Tim Cook d'Apple et Elon Musk, patron de X et SpaceX. Le président américain doit y rencontrer son homologue chinois, son bon ami, comme il l'appelle Xi Jinping. Ça sera demain et vendredi. Et les sujets de discussion ne manqueront pas, hein, entre la crise au Moyen-Orient, pression énergétique mondiale, droit de douane ou encore relations sino-russes. À ce propos, je vous propose d'écouter Emmanuel Véron, il est spécialiste de la Chine contemporaine et des relations internationales.
2: La relation sino-russe s'est considérablement renforcée ces dernières années à l'aune de la guerre en Ukraine, et on a vu la montée en puissance des échanges commerciaux avec des flux russes de pétrole et d'énergie en quasi exclusive en direction de l'Asie et en particulier de la Chine, ce qui montre bien ce resserrement des liens sino-russes et d'une forme de convergence stratégique. Et on se souvient dans l'agenda diplomatique de Trump, avant même son retour au pouvoir pour son deuxième mandat, de vouloir séparer la Chine de la Russie, de vouloir séparer Poutine de cet axe, ou en tout cas de cette coordination avec la Chine. On voit bien qu'après un an et demi de mandat, la situation n'a pas beaucoup évolué. Au contraire, on continue d'avoir une forme de convergence et de coopération entre les deux pays, Chine et Russie. Et donc là, c'est important pour l'agenda américain, dans cette visite à Pékin, que de parler de manière plus périphérique et indirecte du sujet russe, de la guerre en Ukraine, et plus largement d'un essoufflement russe que les Chinois d'ailleurs observent et connaissent parfaitement bien.
1: Le chercheur Emmanuel Véron au micro de Yelena Tomic. Parmi les autres sujets qui seront abordés entre Donald Trump et Xi Jinping, je le disais, le Moyen-Orient, mais on ne sait pas vraiment dans quelle proportion. Nous allons avoir une longue discussion sur l'Iran, a d'abord déclaré Donald Trump hier aux journalistes avant de rétro-pédaler quelques minutes plus tard. Nous avons beaucoup de choses à discuter, je cite, et je ne dirais pas que l'Iran en fait réellement partie. Le chef de la diplomatie chinoise, justement, qui s'est entretenu avec son homologue pakistanais par téléphone, selon l'agence d'État Chine Nouvelle, Wang Yi appelle le Pakistan à intensifier ses efforts de médiation entre l'Iran et les États-Unis pour tenter de trouver un accord de sortie de crise au Moyen-Orient. L'Iran, qui a gardé des capacités balistiques importantes, selon des responsables du renseignement américain cités par le New York Times, Téhéran aurait notamment remis sur pied 30 des 33 sites de lancement de missiles le long du détroit d'Ormuz, malgré les frappes américano-israéliennes, malgré aussi les frappes des Émirats Arabes Unis. Cette information, c'est le Wall Street Journal qui l'a révélée hier. Les Émirats qui ont aussi reçu récemment des systèmes antimissiles israéliens. L'information circulée ces dernières semaines, elle a été confirmée par l'ambassadeur des États-Unis en Israël, Nicolas Falaise. Cela montre que les Émirats commencent à adopter une posture assez unique au sein des pays du Golfe.
3: La guerre lancée contre l'Iran par les États-Unis et Israël a bousculé les pays du Golfe. Effondrement de la sécurité, indispensable à leur prospérité, et profonde remise en question de leurs relations avec les États-Unis, qui les ont embarqués dans le chaos régional et dans la crise du détroit d'Ormuz. Parmi les 6 monarchies du Golfe, les Émirats Arabes Unis ont été particulièrement visés par les missiles et les drones iraniens. Un ciblage qui ne les a pas fait renoncer à leurs relations avec Israël, fondée en 2020 avec les accords d'Abraham. L'alliance entre les deux pays s'est même renforcée pendant la guerre avec la fourniture par l'État hébreu de systèmes antimissiles aux Émirats Arabes Unis. Ces derniers auraient par ailleurs mené leur propre frappe sur l'Iran le mois dernier en visant une raffinerie. La stratégie émirienne s'éloigne de plus en plus de la retenue observée par les autres monarchies du Golfe qui, dans leur majorité, préfèrent se ménager un avenir apaisé avec leur voisin l'Iran.
1: Nicolas Falaise. L'armée israélienne a poursuivi ses frappes sur le sud du Liban hier, tuant 13 personnes. Le bilan grimpe ainsi à 393 morts depuis la mise en place du cessez-le-feu le 17 avril dernier, alors que le Liban et Israël se préparent à un nouveau cycle de négociations à Washington. Demain, le chef du Hezbollah, Naïm Qassem, a assuré hier que son mouvement ne se rendrait pas et qu'il était hors de question de parler de son désarmement.
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0: C'était votre flash Radio France Internationale. Et avant de reprendre la musique, je tiens à vous informer que jusqu'au 17 mai, vous pourrez retrouver au parc municipal de l'Audève la fête de Saint-Flicran, fête foraine, auquel vous pourrez retrouver aujourd'hui même, mercredi 13 mai, à partir de 15h30, du maquillage pour les enfants totalement gratuitement. Et vous pourrez retrouver ce dimanche également 17 mai à partir de 15h les manèges de la fête foraine à tarif réduit. De quoi passer une super journée, bien évidemment. Et les horaires sont de 15h à 1h du matin tous les jours, sauf si fréquentation plus faible. Et vous avez également un parking provisoire chemin du Figuier pour vous garer la tête posée. Je vous propose tout de suite de reprendre la musique. Je vous propose même d'aller danser avec Stromae et le titre Alors en danse. Mais avant ça, je vous propose de faire boum boum boum avec Mika. Bonne écoute sur Radio Lodev.
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0: C'était Allons Redanse de Stromae. Bien évidemment, vous êtes toujours avec les Nice sur Radio Lodève. Et avant de reprendre la musique, je tiens à vous informer que vous pouvez retrouver jusqu'au 7 juin 2026 l'exposition de Patrick Dagnon nommée SPASP, une rétrospective de 50 ans de peinture. Et vous pourrez retrouver ça au Cellier des Chanoines à Lodève avec une ouverture le vendredi, samedi et dimanche, ainsi que les jours fériés de 10h à 13h et de 15h à 18h. Vous pourrez retrouver en parallèle d'autres expositions comme celle que vous pourrez retrouver au bar salon de thé culturel La Fontaine jusqu'au 30 septembre, au grand minuscule restaurant café culturel jusqu'au 30 juin et à partir du 18 mai, vous pourrez retrouver une troisième exposition à la Musebrock café culturel au square Georges Auric à Lodève et ce jusqu'au 15 juin. Donc quoi de mieux si vous êtes féru de peinture qu'aller profiter de cette belle rétrospective. Je vous propose tout de suite de reprendre la musique avec La Lune de Christophe Maé, mais avant ça je vous propose de replonger dans vos mémoires avec Memories de Maroon 5. Bonne écoute sur Radio Lodève.
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C'était La Lune de Christophe Maé. Vous êtes toujours avec Lenny sur Radio Lodève. Et avant de reprendre la musique, je tiens à vous informer que le foyer rural bohémien du Pouget organise le dimanche 24 mai 2026 le Trail Bohémien. Où vous pourrez retrouver bien évidemment trois parcours. Un parcours qui débutera à 9h, un parcours de 18 km avec un dénivelé positif de 410 mètres. À 9h30, vous pourrez retrouver un parcours de 11 km avec un dénivelé positif de 230 mètres. Et à partir de 10h, le départ d'un troisième parcours de 5,5 km avec un dénivelé positif de 120 mètres. Vous pouvez retrouver toutes les informations nécessaires ainsi que les conditions d'inscription sur le site foyerruralpouget.fr/trailbohémien. Je vous propose tout de suite de reprendre la musique. Bonne écoute sur Radio Lodève.

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1: Il est 11h.
2: Il est 11h, vous êtes toujours avec Lénie sur Radio Le Dev. J'espère que vous allez toujours aussi bien que depuis le début de cette matinale du 13 mai 2026, mercredi 13 mai. Et quoi de mieux pour entamer la deuxième partie de cette matinale que vous faire un petit topo de ce que vous allez pouvoir écouter sur nos ondes. Vous allez pouvoir retrouver à 11h30 votre flash Radio France Internationale, à 11h15 votre chronique cinéma présentée par Cédric, par ici les sorties. Mais pour l'instant, je vous propose de commencer avec le flash d'info locale de Damien Sintès. Bonne écoute et bonjour Damien.
3: Bonjour Lénie, bonjour à toutes et bonjour à tous. Aide au carburant pour les travailleurs grands rouleurs. Ouverture de la plateforme le 27 mai prochain. Le gouvernement met en place une indemnité carburant de 50 euros par véhicule destinée à compenser la hausse des prix à la pompe pour près de 3 millions de travailleurs modestes utilisant leur véhicule personnel à des fins professionnelles. Cette aide correspond à environ 20 centimes d'euros par litre sur 3 mois. Les demandes qui pourront donc être effectuées à partir du 27 mai prochain sur le site impots.gouv.fr. Le demandeur doit notamment avoir déclaré des revenus d'activité, disposer d'un revenu fiscal de référence par part inférieur ou égal à 16 880 euros au titre de l'année 2024. Les véhicules électriques et hybrides rechargeables, eux, ne sont pas éligibles. Le véhicule doit également être utilisé à des fins professionnelles, y compris pour les trajets domicile-travail. La 5e campagne de participation citoyenne des juridictions financières est lancée. Jusqu'au 22 juin prochain, les citoyens peuvent proposer des thèmes de contrôle à la Chambre régionale des comptes d'Occitanie. Les jeunes âgés d'au moins 15 ans peuvent aussi proposer des sujets de contrôle. À noter qu'en 2026, la campagne change de date. Jusqu'à présent, automnale, elle se déroule désormais au printemps. Il suffit pour participer de se rendre sur une plateforme en ligne via le site internet de la Cour des comptes. Un programme de prévention pour entretenir sa mémoire à Saint-André-de-Sangonis ces prochaines semaines. La mutualité française Occitanie, en partenariat avec la commission des financeurs de l'Hérault, invite les seniors à un cycle de 6 ateliers pour voyager dans leur mémoire à la reconquête de leurs souvenirs. Le programme Un voyage dans ma mémoire va débuter donc le 26 mai prochain et se poursuivra donc jusqu'au mois de juillet. Les séances qui se dérouleront tous les mardis du 26 mai au 30 juin de 9h30 à 11h30 à Saint-André-de-Sangonis, et il reste des place. Les seniors intéressés peuvent donc s'inscrire en composant le 05 31 48 11 55. Toutes les informations et modalités vous seront alors fournies. Calamités agricoles, procédure d'indemnisation pour perte de fonds suite à l'excès des pluies en décembre 2025. Sous l'égide du ministère de l'Agriculture, le Comité national des gestions des risques s'est donc réuni et l'ensemble du département a été reconnu sinistré pour des dommages au sol, ouvrages, clôtures, ruches, cheptels et vignes pour l'excès de pluie allant du 19 au 23 décembre dernier. Les exploitants concernés peuvent déposer une demande d'indemnisation auprès de la direction départementale des territoires et de la mer de l'Hérault jusqu'au 19 juin prochain au plus tard. Pour télécharger les formulaires de demande d'indemnisation et pour plus d'informations, vous pouvez vous rendre sur le site de la préfecture de l'Hérault. À Bédarieux, la piscine a rouvert ses portes pour les scolaires en attendant juin pour accueillir le grand public. Depuis ce lundi, la reprise se fait avec un accès réservé uniquement aux scolaires. Les élèves peuvent profiter d'activités encadrées en matinée par le Nautique Club qui assure également des cours de natation pour accompagner les premiers plongeons de la saison. À partir du 3 juin prochain, la piscine s'ouvrira progressivement au grand public. Les habitants pourront venir se rafraîchir et profiter des installations les mercredis et samedis de 12h à 18h du 4 juillet au 31 août, la piscine entre dans sa période la plus animée. Les bédariciens pourront profiter du lundi au samedi de 12h à 19h, y compris les jours fériés. Tout au long de l'été, le Nautique Club va proposer des cours d'aquagym ainsi que des cours de natation pour enfants et adultes permettant à chacun de se dépenser ou d'apprendre à son rythme. Par ailleurs, les animations seront également au rendez-vous avec le retour des ateliers Lire à l'eau. Ces moments dédiés à la lecture se tiendront chaque jeudi de la première semaine de juillet à la deuxième semaine d'août. Attention à l'Odev, la passerelle de la Mégisserie est fermée, donc en attendant un diagnostic plus précis de la part d'une entreprise. La passerelle de la Mégisserie, donc, qui est détériorée avec des morceaux de béton qui sont tombés dans le lit de la Soulondre.
2: Merci Damien pour ton flash d'info locale. Et avant de reprendre la musique, je tiens à vous informer que vous allez pouvoir retrouver du 14, c'est-à-dire ce jeudi et ce jusqu'au 17 mai, ce dimanche, le festival Hors Note à Gignac. Vous pouvez retrouver le 14 à 21h Made in Brass, un ensemble constitué de 6 musiciens de l'Orchestre National Montpellier Occitanie, où vous pourrez retrouver bien évidemment trombone, trompette ainsi que cors, bien évidemment des cuivres, instruments cuivres avant. Vous pourrez également retrouver ce samedi 16 mai au gymnase Le Rivéral à 21h l'harmonie de Gignac, une harmonie de Gignac riche de 60 de musiciens dirigés par Dominique Bougard et Jérôme Calves. Et vous pourrez également retrouver bien d'autres musiciens. Je vous propose tout de suite de reprendre la musique avec majoritairement le titre What You Want de Angèle et Justice, duo électro français bien évidemment et artistes belges qui font un son, une musique qui reste au sommet des charts même après 2 mois de sortie. Bonne écoute sur Radio Le Dev.

0: 11h passé de 15 minutes et il est l'heure pour votre chronique cinéma par ici les sorties présentée par Cédric. Bonne écoute sur Radio Ludev.
1: Bonjour, bienvenue et merci d'écouter Radio Ludev. Par ici les sorties, c'est la chronique cinéma. Comme tous les mercredis, on se retrouve pour parler de l'actualité cinéma, des films qui sortent en ce mercredi 14 mai 2026. On parlera tout d'abord du film Histoire parallèle, un film dramatique d'Asghar Farhadi avec Isabelle Huppert, Virginie Efira et Pierre Niney. En quête d'inspiration pour son nouveau roman, Sylvie espionne ses voisins d'en face. Quand elle engage le jeune Adam pour l'aider dans son quotidien, elle ignore que celui-ci va bouleverser sa vie et son travail. On écoute la bande-annonce.
2: L'autre jour, je l'ai revu. La ressemblance de cette femme avec ma mère est peut-être un hasard. Mais le fait qu'elle travaille dans l'appartement de l'autre côté de la rue n'est pas qu'une simple coïncidence.
3: Comment tu fais pour écrire ces histoires? Comment tu les inventes?
2: Pourquoi tu veux savoir?

0: Adam, enchanté.
1: Pourquoi t'as fait ça?
0: Je voulais la connaître.
2: Mais ça devient chaud, là.
3: Arrête de tout mélanger. Je suis pas la fille de son histoire.
4: Ça n'a rien à voir avec tout, ces conneries.
5: Bah parce que ça n'a rien à voir avec vous, pourquoi vous êtes si énervé?
0: Désolé, excuse-moi.
6: Il se roman de merde, là, hein. Je sais ce que j'en pousse.
3: Mais arrête!
7: Les gens se comportent plus comme ça aujourd'hui.
1: Ah oui, se comportent comment? Je t'approche pas de moi!
8: L'actualité cinéma, c'est le film dramatique L'Abandon de Vincent Garenc avec Antoine Reinhartz, Emmanuel Berco et Nedim Bouizoul. Tout le monde connaît le nom de Samuel Paty, mais peu de gens connaissent réellement son histoire. Le 16 octobre 2020, Samuel Paty, professeur d'histoire et géographie, est assassiné à la sortie de son collège. À la lumière des enquêtes et des procès, ce film revient sur les 11 derniers jours et l'engrenage qui a conduit à sa mort tragique. On écoute la bande-annonce.
9: J'ai jamais rêvé d'être un héros. Mais que mes cours réveillent une vocation, ça oui, j'avoue que j'en ai rêvé.
10: Bonjour Monsieur Paty.
9: Aujourd'hui, on va faire une étude de cas. Liberté d'expression, liberté de la presse. Ça vous dit quelque chose?
10: C'est Charlie Hebdo?
9: Exactement.
10: Pas de blague aujourd'hui?
9: Bon allez, une blague pour Drissou.
11: Il y a un problème?
12: Je viens de revoir les vidéos de Lévi, arrête pas d'augmenter.
13: Elle est mensongère, elle donne clairement le nom du collège de Monsieur Paty. Il faut la faire supprimer.
14: Faut pas prendre ça à la légère. Faudrait que vous rédigiez un rapport
15: et alerter le service de défense et de sécurité.
12: Ça s'est pas passé comme ça.
16: Bah chérie, elle a menti.
12: On est complètement derrière vous.
17: Tous les jours, je reçois des coups de fil de menaces à la loge.
18: Vu le contexte, tu nous mets tous en danger.
9: Je peux quand même dire quelque chose parce que visiblement ça tourne mon procès.
19: Je pense que ce serait bon de faire un bloc autour de lui.
12: S'ils ont un couteau, je fais quoi? Ah bah non.
20: Bon, il n'y a aucune raison de paniquer.
9: Mais jamais j'aurais imaginé que mon nom entrerait dans les livres d'histoire.
8: L'actualité cinéma, c'est le film Élise sous emprise, une comédie dramatique de Marie Raymond avec Marie Raymond, José Garcia et Gustave Kervern. Rien ne va plus dans la vie d'Élise, engluée dans une relation toxique avec Léopold. Elle se retrouve propulsée à la tête d'une troupe de théâtre suite à la mort soudaine du metteur en scène dont elle était l'assistante. Submergée par des crises de panique, elle vacille, on écoute la bande-annonce.
21: J'aimerais bien qu'on s'en aille comme ça 3 jours, tous les deux.
22: Yes.
23: Pareil avec personne.
24: Putain, mais heureusement qu'on vit pas ensemble. Heureusement, j'aurai toujours des femmes autour de moi. Je suis comme ça.
25: On se voit à la toile, tu me dis. Hein.
26: Oui, oui.
25: Pareil,
26: bah oui.
25: Sois sûr.
26: Non, mais oui, quoi?
27: Tout se passe bien? Les répétitions?
28: Non, là, j'ai l'impression qu'on est bientôt prêt. Alors oui, c'est donc le...
26: Ça va mieux, toi?
28: J'arrive pas à respirer.
24: Si tu peux pas le vivre, c'est pas grave.
27: Élise?
24: On arrête.
27: Élise? Élise?
28: Quand je suis la première crise de panique, c'est quoi?
9: Certaines peurs peuvent tout à fait se développer à partir de situations relationnelles répétitivement anxiogènes.
12: Tout d'un coup, ça démarre, et là, je sens le truc monter.
28: C'est fort ce que vous m'avez donné, non? J'ai l'impression qu'il y a les dossiers qui avancent.
20: Cette tétanie peut être provoquée par une peur soudaine, un stress.
28: C'est à vous, les chefs. J'essaie de la rassurer.
27: Vu l'état du monde, je vois pas bien ce qui pourrait la rassurer. Hein.
29: Pourquoi t'es pas avec les grands?
27: C'est pas si simple hein, de comprendre ce pourquoi on est réellement fait. Quoi.
9: Faut replonger dans l'arène, fatiguer la peur.
8: Et bien voilà en gros pour l'actualité cinéma de ce mercredi 14 mai 2026. À la semaine prochaine.

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0: Vincent Spinelli.
1: C'est à coup sûr l'un des déplacements les plus attendus de l'année. Sur le plan diplomatique, Donald Trump décolle aujourd'hui en direction de la Chine, où il est attendu un peu avant midi, temps universel. Il sera accompagné notamment de patrons de la tech, comme Tim Cook d'Apple et Elon Musk, patron de X et SpaceX. Le président américain doit y rencontrer son homologue chinois, son bon ami, comme il l'appelle, Xi Jinping. Ça sera demain et vendredi. Et les sujets de discussion ne manqueront pas, hein, entre la crise au Moyen-Orient, pression énergétique mondial, droit de douane ou encore relations sino-russes. À ce propos, je vous propose d'écouter Emmanuel Véron, il est spécialiste de la Chine contemporaine et des relations internationales.
2: La relation sino-russe s'est considérablement renforcée ces dernières années à l'aune de la guerre en Ukraine et on a vu la montée en puissance des échanges commerciaux avec des flux russes de pétrole et d'énergie en quasi exclusivité en direction de l'Asie et en particulier de la Chine, ce qui montre bien ce resserrement des liens sino-russes et d'une forme de convergence stratégique. Et on se souvient que dans l'agenda diplomatique de Trump, avant même son retour au pouvoir pour son deuxième mandat, de vouloir séparer la Chine de la Russie, de vouloir séparer Poutine de cet axe, ou en tout cas de cette coordination avec la Chine. On voit bien qu'après un an et demi de mandat, la situation n'a pas beaucoup évolué. Au contraire, on continue d'avoir une forme de convergence et de coopération entre les deux pays, Chine et Russie. Et donc là, c'est important pour l'agenda américain, dans cette visite à Pékin, que de parler de manière plus périphérique et indirecte du sujet russe, de la guerre en Ukraine, et plus largement d'un essoufflement russe que les Chinois d'ailleurs observent et connaissent parfaitement bien.
1: Le chercheur Emmanuel Véron au micro de Yelena Tomic. Parmi les autres sujets qui seront abordés entre Donald Trump et Xi Jinping, je le disais, le Moyen-Orient, mais on ne sait pas vraiment dans quelle proportion. Nous allons avoir une longue discussion sur l'Iran, a d'abord déclaré Donald Trump hier aux journalistes avant de rétro-pédaler quelques minutes plus tard. Nous avons beaucoup de choses à discuter, je cite, et je ne dirais pas que l'Iran en fait réellement partie. Le chef de la diplomatie chinoise, justement, qui s'est entretenu avec son homologue pakistanais par téléphone. Selon l'agence d'État Chine Nouvelle, Wang Yi appelle le Pakistan à intensifier ses efforts de médiation entre l'Iran et les États-Unis pour tenter de trouver un accord de sortie de crise au Moyen-Orient. L'Iran, qui a gardé des capacités balistiques importantes, selon des responsables du renseignement américain cités par le New York Times, Téhéran aurait notamment remis sur pied 30 des 33 sites de lancement de missiles le long du détroit d'Ormuz, malgré les frappes américano-israélienne, malgré aussi les frappes des Émirats Arabes Unis. Cette information, c'est le Wall Street Journal qui l'a révélée hier. Les Émirats qui ont aussi reçu récemment des systèmes antimissiles israéliens. L'information circulée ces dernières semaines, elle a été confirmée par l'ambassadeur des États-Unis en Israël, Nicolas Falaise. Cela montre que les Émirats commencent à adopter une posture assez unique au sein des pays du Golfe.
3: La guerre lancée contre l'Iran par les États-Unis et Israël a bousculé les pays du Golfe. Effondrement de la sécurité, indispensable à leur prospérité, et profonde remise en question de leurs relations avec les États-Unis, qui les ont embarqués dans le chaos régional et dans la crise du détroit d'Ormuz. Parmi les 6 monarchies du Golfe, les Émirats Arabes Unis ont été particulièrement visés par les missiles et les drones iraniens. Un ciblage qui ne les a pas fait renoncer à leur relation avec Israël, fondée en 2020. Avec les accords d'Abraham. L'alliance entre les deux pays s'est même renforcée pendant la guerre avec la fourniture par l'État hébreu de systèmes antimissiles aux Émirats Arabes Unis. Ces derniers auraient par ailleurs mené leur propre frappe sur l'Iran le mois dernier en visant une raffinerie. La stratégie émirienne s'éloigne de plus en plus de la retenue observée par les autres monarchies du Golfe qui, dans leur majorité, préfèrent se ménager un avenir apaisé avec leur voisin l'Iran.
1: Nicolas Falaise. L'armée israélienne a poursuivi ses frappes sur le sud du Liban hier, tuant 13 personnes. Le bilan grimpe ainsi à 393 morts depuis la mise en place du cessez-le-feu le 17 avril dernier, alors que le Liban et Israël se préparent à un nouveau cycle de négociations à Washington. Demain, le chef du Hezbollah, Naïm Qassem, a assuré hier que son mouvement ne se rendrait pas et qu'il était hors de question de parler de son désarmement.
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0: C'était votre flash Radio France Internationale. Et avant de reprendre la musique, je tiens à vous informer que l'Office du Tourisme du Clermontais Destination Salagou vous propose des fenêtres sur les patrimoines. Et vous pourrez retrouver ce samedi 16 mai à 9h30 à Canet entre l'Hérault et la Dourbie. Une balade rencontre du terroir ainsi qu'une dégustation proposée par l'association Demain la Terre. C'est une balade au bord de l'eau pour prendre le temps de mieux connaître la faune et la flore au cours des eaux et de leurs abords. Des oiseaux, des libellules, des amphibiens y seront au rendez-vous. Le fleuve Hérault, lui, se transforme à chaque saison. Venez observer ces changements et poursuivez cette découverte avec une visite du domaine de la Dourbie, un lieu enchanteur idéal pour une pause bucolique qui recèle bien des pépites. Donc, pour ceux qui sont intéressés par cette randonnée, bien évidemment, c'est une randonnée de 3 heures environ avec la balade et la dégustation incluses. Il faut être assez sportif, c'est un niveau moyen de difficulté et la distance est d'environ 3 km de randonnée. Il faut prévoir bien évidemment eau, chapeau, chaussures de marche ainsi que ne pas avoir de difficulté pour marcher. Attention, la réservation est obligatoire et se fait en ligne sur le site destinationsalagou.fr ou à l'office du tourisme Destination Salagou. Sur ce, moi je vous propose de reprendre la musique avec Un jour je marierai un ange de Pierre de Mar. Mais avant ça, vous allez pouvoir profiter de Grand Corps Malade et Loin sur le titre Derrière le brouillard. Bonne écoute sur Radio Le Dev.

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C'était Pierre Demar sous le titre Un jour je marie un ange. Vous êtes toujours avec Lénis sur Radio Lodev et avant de reprendre la musique, je tiens à vous informer que vous allez pouvoir retrouver le 23 et 24 mai le festival des épouvantails de la Couvertoirade. Vous pourrez retrouver le 23 mai le samedi à 18h30 un spectacle seul en scène proposé par la compagnie du Colambol à la place de l'église. Vous pourrez retrouver bien évidemment à 19h30 un apéritif offert aux bénévoles de l'association et le dimanche vous pourrez retrouver à 11h l'installation collective du festival, à 13h la déambulation acrobatique et musicale proposée par la compagnie Poésirque. Vous pourrez retrouver à 13h l'exposition départementale Les Arbres. À partir de 14h, vous pourrez retrouver échasse, jeux géants, coiffure végétale, maquillage, mini-épouvantail, jeux de piste, bouturage, vélo et four solaire. Et après, vous allez pouvoir profiter d'une merveilleuse soirée avec un concert traditionnel à partir de 19h30 proposé par les Tortues Solubles. Je vous propose tout de suite de reprendre la musique avec Tom Fragé et Philippe Lavigne sur le titre Lady Melody, titre sorti, le remix sorti en 2024. Et après, vous pourrez profiter de Téléphone sur le titre New York avec toi. Bonne écoute sur Radio Lodev.

C'était New York avec toi de téléphone. Vous êtes toujours avec l'émission Radio Lodève. Et avant de reprendre la musique, je tiens à vous informer que vous allez pouvoir retrouver en fin de mois, le samedi le 30 mai de 18h à 22h, Paulin Broc, la brocante de la ville de Paulin, bien évidemment, comme son nom l'indique. Vous allez pouvoir retrouver pour les exposants une arrivée à partir de 16h et ce jusqu'à 17h avec une boisson offerte pour ceux qui vont profiter de l'instant pour vendre leurs articles avec un emplacement de 6 mètres linéaire avec pour 10€ si vous avez un véhicule léger ou un utilitaire et 15€ si en plus de ça vous avez une remorque ou que vous avez un fourgon. Vous pouvez profiter de ces 6 mètres pour vendre vos articles. Vous pourrez également profiter d'une petite buvette et petite restauration pour venir chanter, chiner, danser et passer un merveilleux moment. Et surtout, à partir de 20h à la place du Griffe, il y aura un karaoké. Pour plus de renseignements, contactez la mairie de Paulan au 04 67 25 00 08. Je vous propose tout de suite de reprendre la musique avec Honey de Maneskin. Bonne écoute sur Radio Lodève.

C'était Honey de Maneskin, et avant de reprendre la musique, elle ne reprendra pas malheureusement, puisqu'il est déjà l'heure pour moi de vous dire au revoir. Enfin, bien sûr que si elle va reprendre, mais ce sera sans moi malheureusement. Et surtout, demain, on ne se retrouve pas puisque c'est un jour férié et nous serons pas présents. Mais surtout, vous savez bien que je ne vous laisse pas sans rien, puisqu'à 17h, vous pourrez retrouver Cédric pour le 17h-19h, plein d'informations et de musique. À 13h, vous pourrez retrouver votre mag Midi 40, votre chronique Histoire Doc présentée par Martine Charrier. Vous pourrez également retrouver à 12h30 votre flash Radio France Internationale. À midi, dans quelques minutes, également votre rubrique sur l'info locale. Sur ce, moi je vous dis à vendredi pour conclure cette semaine pleine de matinales. C'était Léni sur Radio Lodève. Prenez soin de vous et sur ce, ciao ciao.

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1: Il est midi.

0: Bonjour à toutes et bonjour à tous. En attendant son inauguration officielle le 11 juin prochain à Géniac, la Maison du Tourisme et des Mobilités a officiellement ouvert ses portes ce mois de mai. Donc, une Maison du Tourisme et des Mobilités située en plein cœur du pôle d'échange multimodal en entrée de ville à Géniac dans la ZAC Lacroix. On revient sur ce nouveau lieu en compagnie du président de la communauté de communes de la vallée de l'Hérault, Jean-François Sauto.
1: Jean-François Sauto, après 2 années de travaux à peu près, peut-être moins, j'ai plus souvenir, cette maison, ce pôle du tourisme et des mobilités, qui ouvre un pôle situé en entrée de Géniac, en entrée de ville, dans cette entrée de ZAC Lacroix. C'est un moment fort, un moment symbolique, un moment important aussi dans le cadre de vos politiques autour du tourisme et des mobilités.
2: Oui, tout cela sera concrétisé officiellement le 11 juin, puisqu'on profitera de la place d'un copil pour le CERM avec la métropole montpellierenne sur la vallée de l'Hérault pour faire une inauguration que ce lieu mérite, puisque effectivement c'est un projet qui date depuis 2 ans à peu près, et aujourd'hui architecturalement parlant, organisationnellement parlant, entre le parking, la bagagerie, les produits locaux, les renseignements, une maison des mobilités, du tourisme pour les autochtones surtout, mais aussi pour les personnes venant de l'extérieur voulant découvrir notre beau territoire. C'est aussi une entrée de ville pour la ville de Géniac, qui est très bien terminée, des places de parking supplémentaires, des voitures en autopartage, des vélos électriques prochainement en location, et puis un pôle d'échange multimodal qui est vraiment au cœur de notre territoire et qui est à la fois, je pense, esthétiquement bien intégré, qui est aussi une passerelle, sans jeu de mots, avec l'autre partie de notre territoire et que vous voyez au travers du petit film. C'est aussi des renseignements pour le grand site de France et aussi les grands sites d'Occitanie. C'est un arc vers le sud du canton, vers les 2 lycées, le PSU, les futures unités de gendarmerie, la DMO au niveau du département, des voies vertes qui vont arriver, des plateaux sportifs avec le tambourin, la halle des sports Gilles Fermont, et aussi le pôle de santé qui est aussi une autre entrée de ville et qui permet aussi de bien définir tout l'axe vers Argiléum, vers sur Saint-Jean-de-Fosse, sur la rénovation qui va aussi être un moment très important et très fort sur la première partie de la rénovation de l'abbaye d'Agnane, de l'ancienne abbaye d'Agnane, bien sûr Saint-Guyen-le-Désert et la maison du grand site Gorge de l'Hérault. Donc tout cela, c'est une politique de concrétisation de projets, de réalisation, et réaffirmer que Géniac, la vallée de l'Hérault, a vraiment toute sa place dans ce beau département.
1: Et l'idée, c'est de faire de ce lieu un lieu référence pour les visiteurs, mais aussi pour les habitants de ce territoire.
2: Absolument. On a choisi délibérément de faire une association entre les mobilités et le tourisme, puisque comme ça a été rappelé par le maire du Pouget, Thibaut Barral, il n'y a qu'un pas. Le tourisme, c'est des déplacements, et les mobilités, c'est des moyens. Donc on essaie d'associer les deux et de le faire efficacement. Donc moi, je suis ravi en tant que président d'être le porte-parole, et vous le voyez et vous le constatez un peu plus tous les jours, la vallée de l'Hérault se distingue à la fois pour son architecture de qualité, c'est clair, c'est lumineux. Je pourrais dire que c'est le symbole de la vallée de l'Hérault.
1: Oui, avec un lieu qui va forcément évoluer, elle ouvre ses portes, que ça soit au niveau des horaires, au niveau de ce qui va être proposé, que ça soit ici dans ce volet mobilité avec les associations, dans le volet tourisme, ça va forcément évoluer. Maintenant, ça va être aux habitants à en prendre possession.
2: Ouais, c'est ça, c'est chacun y est chez lui et il sera bien accueilli, et je crois qu'il va découvrir. Et par les temps qui courent, avec un monde international complètement perturbé, des énergies et des moyens qui sont de plus en plus difficiles pour un certain nombre de nos concitoyens, je crois que d'avoir des services de qualité à proximité et des renseignements de haut niveau et des lieux à découvrir, eh bien, je crois qu'en tous les cas, la vallée de l'Hérault est en pointe.
0: Juste dernière question, ça a coûté combien à l'intercommunalité ?
2: 1 800 000 euros qui a été budgétisé et financé à pratiquement 80% dans le cadre du plan pluriannuel d'investissement.

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1: RFI vous informe. Bonjour Olivier Sherman.
2: Bonjour Juan, bonjour à toutes et à tous. Donald Trump de retour en Chine pour un sommet à fort enjeu. Le président américain effectue sa première visite en Chine depuis 2017 et doit être accueilli par Xi Jinping à Pékin. Les deux dirigeants doivent entamer demain des discussions dominées évidemment par la guerre en Iran et la crise du détroit d'Ormuz. Emmanuel Macron plaide pour une place centrale de l'Afrique dans les crises mondiales. À l'issue du sommet Africa Forward de Nairobi, le président français a estimé qu'exclure l'Afrique des grandes décisions internationales relevait d'une faute morale et politique. La France réclame une harmonisation des règles sanitaires en Europe face à l'infection à l'antivirus. Le Premier ministre français Sébastien Lecornu appelle à une coordination plus étroite des protocoles sanitaires dans l'Union européenne. Paris estime que les réponses nationales actuelles sont trop différentes pour stopper efficacement la propagation du virus. Enfin, Amnesty International dénonce des expulsions illégales vers l'Ukraine. L'ONG affirme que 4 opérations d'expulsion ont été organisées par l'ICE entre août 2025 et avril 2026. Des ressortissants ukrainiens auraient été transférés des États-Unis vers la Pologne avant d'être renvoyés de force en Ukraine. Il n'avait pas fait le déplacement depuis 2017. Donald Trump atterrit donc en Chine aujourd'hui, en début d'après-midi, accueilli par Xi Jinping, son homologue chinois. Les dirigeants des deux superpuissances mondiales vont parler de la guerre en Iran à compter de demain. Les États-Unis veulent pousser Pékin à faire pression sur le régime iranien afin de libérer le détroit d'Ormuz. Mais c'est loin d'être la seule thématique au menu de ces discussions, Vincent Souriau, puisque Donald Trump entend bien faire valoir les intérêts économiques américains face aux géants chinois.
3: En dehors de l'Iran, le dossier numéro un, c'est le commerce. Depuis la trêve sur les droits de douane négociée l'an dernier, la température est redescendue entre Pékin et Washington. Donald Trump veut en profiter pour que la Chine s'engage à acheter américain du bœuf et du soja, du gaz et du pétrole, ainsi que des avions Boeing, afin de booster l'économie américaine. Dossier numéro 2, les terres rares et les technologies de pointe. La Chine domine ce marché avec ses minerais stratégiques. Les États-Unis veulent sécuriser l'accès à ces ressources cruciales et encourager des exportations stables au profit des entreprises américaines. Il devrait aussi être question de la course à l'intelligence artificielle. Dossier numéro 3, Taïwan. Point très sensible pour Pékin, qui n'a pas du tout apprécié l'énorme vente d'armes. 11 milliards de dollars signés en décembre entre la Maison-Blanche et le gouvernement taïwanais. Mais signe que Donald Trump ménage son homologue chinois, le président américain a mis sur pause en attendant cette visite un autre contrat de plus de 13 milliards de dollars. Sauf surprise, Donald Trump ne devrait pas faire davantage de concessions à Xi Jinping vis-à-vis de Taïwan. Vincent Souriau, Washington RFI.
2: L'Iran conserve d'importantes capacités en matière de missiles après les frappes américano-israéliennes. Selon des responsables du renseignement américain, Téhéran aurait de nouveau rendu opérationnel 30 de ses 33 sites de lancement de missiles le long du détroit d'Ormuz. Et puis l'Australie, prête à se joindre à la mission neutre et pacifique proposée par la France et le Royaume-Uni pour sécuriser le détroit d'Ormuz. Déclaration du ministre de la Défense australien. Canberra mettra à disposition de cette mission un avion de surveillance déjà déployé dans la région pour protéger les Émirats Arabes Unis des attaques de drones iraniens, a-t-il précisé à l'issue de la visioconférence sur le sujet avec ses homologues d'une quarantaine de pays. Deux frappes israéliennes ont visé ce matin deux voitures sur l'autoroute très fréquentée reliant Beyrouth au sud du Liban. Malgré la trêve en cours depuis le 17 avril, les deux frappes se sont produites au niveau de Jiyeh, à une vingtaine de kilomètres au sud de la capitale. Dans le même temps, l'armée israélienne a lancé dans la journée un nouvel ordre d'évacuation concernant 6 villages de la région de Tyr dans le sud du pays en prévision de frappes. Ces violences interviennent alors que le Liban et Israël doivent tenir demain à Washington une nouvelle session de négociations sous l'égide des États-Unis. Les réactions des organisations de la société civile à la suite des annonces du président Emmanuel Macron, notamment des 23 milliards d'investissements pour l'Afrique, dont 14 milliards strictement français, privés et publics. Coordinateur national de l'organisation Tournons la page Togo, le journaliste et défenseur de droits de l'homme, Rodrigue Aigo, estime que la vision du chef de l'État français ne fixe pas un cadre législatif suffisant vis-à-vis des dirigeants africains et que les dérives du passé vont se reproduire.
4: Je peux dans un premier temps dire que nous prenons acte de cette volonté exprimée par le président français Emmanuel Macron de sortir du paternalisme de l'aide au développement pour aller vers un partenariat d'investissement. Cependant, la question n'est pas seulement celle d'un montant, ce n'est pas seulement économique, Mais c'est beaucoup plus une question de gouvernance. Vous faites face à des populations qui subissent le piétinement des droits humains. Vous leur annoncez 23 milliards d'euros comme quoi cela devrait leur permettre de se développer. Mais souffrez que ces populations se posent des questions de savoir ce que vous mettez dans le développement. Et au Togo, puisque je suis togolais, nous voyons trop souvent des projets de développement qui sont très ambitieux, qui sont pertinents, mais qui ne profitent qu'à une minorité faute de transparence. Et donc pour moi, investir dans l'économie sans exiger des garanties sur du moins les libertés publiques, l'alternance démocratique, la bonne gouvernance, c'est construire sur du sable.
2: Rodrigue Gaigo, coordinateur national de l'organisation Tournons la page Togo, il était interrogé par Guillaume Thibault. Le procès en appel du financement libyen, Nicolas Sarkozy, va être fixé sur les peines requises dans la journée. Après avoir demandé la condamnation de l'ancien président de la République pour association de malfaiteurs, corruption, financement illégal de campagne et recel de détournement de fonds publics, le parquet général va annoncer cet après-midi les peines qu'il requiert à son encontre. Les passagers et beaucoup de membres d'équipage du Hondus ont été évacués du navire de croisière via des rotations au départ des Canaries. Le bateau continue sa route vers Rotterdam avec un équipage réduit. Des passagers évacués retournent pour leur part vers leur pays, en grande partie en Europe. La durée potentielle de la période d'incubation du virus fait qu'on ignore si de nouveaux passagers vont être déclarés positifs. Mais deux cas sont d'ores et déjà avéré en France et en Espagne. Dans ce contexte, les gouvernements mettent en place des protocoles nationaux qui peuvent varier fortement d'un pays à l'autre, faisant craindre que des règles différentes ne suffisent pas à garantir l'arrêt des contaminations. Le Premier ministre français, Sébastien Lecornu, a demandé hier une coordination plus étroite des protocoles sanitaires dans les pays de l'Union européenne. Explication Pierre Benazet.
5: Pour l'Union européenne, le Centre européen de prévention et de contrôle des maladies, qui a réalisé des tests à bord du Hondus avant son arrivée aux Canaries, préconise les mêmes règles que l'OMS, isolement et quarantaine, mais cette recommandation n'est pas contraignante car la santé n'est pas une prérogative de l'UE, comme l'a démontré le début de la pandémie de Covid. Résultat, chaque pays est libre d'établir ses propres protocoles. Autant l'Espagne place tous les cas contacts en isolement pour 42 jours dans un hôpital militaire, autant l'Allemagne et les Pays-Bas prévoient la même durée, mais pas nécessairement en milieu hospitalier. La Grèce impose un placement à l'isolement pendant 45 jours dans une chambre d'hôpital à pression négative, alors que pour sa part, l'Italie prévoit uniquement un suivi clinique quotidien et des examens médicaux en cas de symptômes. La France a fini, elle, par se résoudre à imposer une quarantaine en hôpital à tous les passagers rapatriés. Elle demande désormais une harmonisation des protocoles sanitaires dans l'Union européenne et l'espace Schengen. Pierre Benazet, Bruxelles. RFI.
2: Et toujours concernant ce dossier, l'ensemble des 22 personnes identifiées en France comme cas contact de l'antivirus sont actuellement hospitalisées, annonce ce matin du ministère de la Santé. Une Française est toujours gravement touchée par l'antivirus, elle est hospitalisée aussi en réanimation, mais il n'y a pas de signe de circulation du virus dans l'Hexagone. Ce mercredi, l'organisation Amnesty International dévoile l'existence de 4 opérations d'expulsion organisées par l'ICE depuis les États-Unis vers la Pologne, 4 vols qui auraient eu lieu entre août 2025 et avril 2026. Dans ces avions, des Ukrainiens expulsés des États-Unis qui, à leur arrivée en Pologne, ont été renvoyés de force en Ukraine. Dans une lettre adressée au gouvernement polonais, Amnesty interroge la responsabilité de Varsovie dans ces opérations. Des opérations qui, selon Francesca Pizzutelli, directrice adjointe de l'équipe chargée des droits des réfugiés et des migrants d'Amnesty International, ces opérations se déroulent en dehors du cadre de protection offert par l'Union européenne.
6: Il doit y avoir une certaine implication, une coopération ou au moins une tolérance de la part des autorités polonaises. Nous sommes donc extrêmement préoccupés par le rôle que joue la Pologne dans ces opérations illégales. C'est particulièrement inquiétant étant donné que l'Union européenne a accordé une protection temporaire aux Ukrainiens depuis le début de la guerre. Les Ukrainiens sont donc toujours protégés en Europe. Ils ne devraient pas être expulsés de force. 1 million d'Ukrainiens ont trouvé refuge en Pologne. Il est donc extrêmement préoccupé. Je pense que d'un côté, la Pologne protège les Ukrainiens conformément aux directives de l'Union européenne, mais que de l'autre, elle coopère avec les États-Unis dans le cadre de ces opérations d'expulsion illégale.
2: Francesca Pizzutelli est d'Amnesty International interrogée par Lila Olkiniora. Enfin, un petit mot de Cannes, coup d'envoi ce soir, donc de projection des films avec le film concernant l'histoire de Samuel Paty. Mais tout de suite, c'est Priorité Santé avec Caroline Paré. Bonjour Caroline.
7: Bonjour et merci Olivier Sherman.
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0: C'était le journal de Radio France Internationale. Il est midi passé de 40 minutes et voici tout de suite la chronique Histoire Doc, une chronique présentée par Martine Charrier.

Vernay-les-Bains, la station thermale où il faut aller. Coquette station thermale, blottie au pied du massif du Canigou, Vernay-les-Bains séduit par sa situation géographique, par sa douceur de vivre et par ses eaux thermales. À la belle époque, on se presse déjà de toute l'Europe pour bénéficier de son climat, de ses paysages pittoresques et bien sûr de sa qualité de vie. La ville de Vernay-les-Bains est mentionnée pour la première fois en l'an 863 sous le nom de Vernetum, avant de devenir Vernay en l'an 1011. Ce nom fait référence à un lieu où poussent des aulnes, un arbre local. Au Moyen Âge, Vernay est déjà réputé pour ses sources thermales d'eau sulfureuse exploitées par les moines de l'abbaye de Saint-Martin du Canigou. Puis, au fil des siècles, la commune est influencée par les seigneurs qui se succèdent. D'ailleurs, les moines détiennent la seigneurie jusqu'à la Révolution française. Mais revenons un instant à la belle époque. Déjà, rien que l'évocation de son nom transporte vers des horizons nouveaux, où la légèreté, l'oisiveté et le rêve sont permis. La belle époque est une période qui s'étire entre la fin du XIXe et le début du XXe siècle. On peut dire qu'elle commence après la guerre de 1870 pour s'achever à la déclaration de la guerre en 1914. Durant cette belle époque, justement, les célébrités du moment ont saisi rapidement tous les avantages dont il était possible de bénéficier, les progrès économiques et techniques, et notamment les soins et le bien-être apportés par les eaux thermales, une méthode salutaire initiée par l'impératrice Eugénie. Après les années sombres de la fin du XIXe siècle, après la Grande Dépression, la France, comme les autres pays industrialisés d'ailleurs, connaît une période de croissance avec l'arrivée de l'électricité, de l'automobile et de tous ces secteurs innovants qui soulignent une nouvelle révolution industrielle. Lorsqu'on évoque la belle époque, on souligne aussi un style qui se révèle juste avant l'art déco. Mais c'est également une expression qui s'appuie sur un certain nombre de réalités, comme une stabilité politique, par exemple. Nous sommes sous la Troisième République. Après la chute du Second Empire, la croissance économique est rapide. Elle est portée par les industries de pointe, tournées vers la modernité, le confort, l'amélioration du niveau de vie, sans oublier le développement des loisirs et des activités sportives. Lorsqu'on parle de la belle époque, on fait référence au mode de vie d'une certaine bourgeoisie et au raffinement d'une vie plutôt oisive, voire insouciante. C'est aussi l'époque de grands bouleversements culturels, scientifiques et techniques. La ville Paris, dite ville lumière, brille tant par son rayonnement artistique et culturel que par sa modernité. Ce rejaillissement culturel est assez rapide. Il inonde le territoire et sans plus attendre, cette modernité est également visible dans notre région. C'est ainsi que, bénéficiant de ce rayonnement, la station thermale de Vernay-les-Bains accueille pour des cures de qualité une clientèle plutôt aisée.

Pour cela, il faut bien entendu attirer les curistes. Et dès l'an 1900, des bulletins météo sont publiés. Les températures de l'air de la ville d'eau des Pyrénées sont communiquées même au-delà des frontières, comme par exemple dans les colonnes des grands quotidiens britanniques. Cette communication outre-Manche a été initiée par le comte de Burnet, qui est un riche banquier portugais d'origine belge, ainsi que par les frères Kerhol, alors directeur des thermes et d'origine allemande. L'effet est immédiat. Et les investisseurs comprennent rapidement ce qu'il convient de dire. Et là, je vais citer l'expression en anglais dans le texte. The place to be, c'est-à-dire le lieu où il faut être, évidemment. Dans la foulée, les établissements thermaux sont modernisés et les hôtels de luxe sont construits. À ce sujet, on peut citer l'hôtel du Portugal, l'hôtel du Casino, et le prestigieux hôtel Alexandra. D'ailleurs, cet hôtel de luxe a été construit après la Belle Époque, dans les années 30. Même inoccupé, il témoigne toujours de ce passé fastueux. En effet, ce prestige symbolise l'essor et la chute de l'économie de la région. Mais hélas, en 1940, le fastueux établissement va connaître des heures sombres, suite d'abord à de terribles inondations qui vont dévaster toute la région, et puis bien sûr au désastre dû à la Seconde Guerre mondiale. Et par conséquent, cette succession d'événements malheureux va précipiter ce bel hôtel dans une inexorable chute dont il ne se relèvera pas. Aujourd'hui, l'hôtel est toujours à l'abandon. Cependant, sa splendeur passée fait encore rêver et il suscite toujours un certain intérêt de la part des touristes. D'ailleurs, il figure en bonne place sur le parcours des incontournables de la station thermale lors des visites guidées locales. Cependant, il faut attirer la bourgeoisie du Nord et en particulier celle de Paris et sa couronne. Il faut donc aller chercher la solution auprès des inventeurs, des ingénieurs et des techniques modernes. Alors, les directeurs de la station thermale vont tout naturellement se tourner vers le réseau ferroviaire. Ils vont même jusqu'à obtenir des wagons de première et deuxième classe sur le trajet Paris-Vernet-les-Bains, effectué en un temps record, c'est-à-dire en seulement 12 heures au lieu de 24. Et là, c'est évidemment un énorme progrès. Les déplacements par le train sont très prisés. Ils deviennent incontournables pour une certaine clientèle. C'est efficace, confortable et surtout plus rapide pour relier le nord et le sud de la France. Nous développerons ce nouveau moyen de transport et les avantages que cela représente lors de la prochaine chronique. Vernet-les-Bains évolue et nous verrons la semaine prochaine comment, grâce à ses hôtes de marque et au progrès, la station va se doter d'une réputation qui ne la quittera plus jamais.

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1: Il est 13h.
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0: Bonjour, bienvenue et merci d'écouter Radio Lodève. Alors aujourd'hui, nous allons parler et présenter la troisième édition du festival du Sécadou qui aura lieu le samedi 23 mai 2026 à Saint-Gervais-sur-Mare. Et pour nous en parler, je suis avec Caroline et Céline Théron qui sont trésorières et vice-secrétaires du comité des fêtes de Saint-Gervais-sur-Mare. Bonjour.
1: Bonjour.
2: Bonjour.
0: Alors tout d'abord, avant de dévoiler la programmation en détail du festival du Sécadou à Saint-Gervais-sur-Mare, qui est-ce qui l'organise? Le comité des fêtes, c'est ça?
1: Oui, c'est le comité des fêtes de Saint-Gervais-sur-Mare qui organise le festival avec beaucoup d'aide de bénévoles qui viennent aussi sur cette journée principalement nous aider.
0: Et donc, c'est la troisième édition déjà?
2: Oui, tout à fait. On a commencé il y a 2 ans avec l'envie d'amener cette diversité culturelle, artistique sur une journée entière. Ça a plu, on avait du mauvais temps donc il y a 2 ans en arrière et on a dit allez on réitère une seconde édition et cette fois-ci on a eu un très beau temps et les gens qui sont venus, il y en avait des nouveaux qui nous ont dit encore c'est super, il faut continuer, donc on persévère et on relance une troisième édition cette année, toujours le samedi de Pentecôte.
0: Le Sécadou, c'est quoi?
1: Alors, Sécadou, c'est une petite bâtisse où on fait sécher les châtaignes. Il y en a beaucoup dans nos châtaigneries du coin, donc il fallait trouver un nom de la région et on a trouvé ça assez sympathique, un petit clin d'œil aussi pour montrer que même chez nous, on garde et les traditions et les nouveautés.
0: Et donc, le public a répondu présent les deux premières éditions?
2: Oui, tout à fait. La première édition, on a eu 700 personnes sur la journée entière et l'année dernière, rebelote. À nouveau 700 personnes.
0: Donc ça se passera où à Saint-Gervais-sur-Mare?
1: Alors ça se passe à la salle culturelle de Saint-Gervais-sur-Mare. On a pris le parti de tout faire sur le même endroit pour que tout le monde puisse profiter absolument de tout, toute la journée, tout en ayant un cadre le maximum sécurisé.
0: Et comment est née l'idée de faire un festival à Saint-Gervais?
2: Alors cette idée... On est issu donc du comité des fêtes depuis des années et c'est vrai qu'on tourne à droite à gauche, donc on faisait beaucoup de fêtes de village, des lotos, etc. Et en fait, en se rendant dans d'autres festivals, on s'est aperçu qu'en fait, le col des 13 vins est difficile à franchir. Donc on a des gens de vers chez nous qui aiment les festivals, mais ils ont des difficultés de se déplacer dans la vallée, vers Béziers, etc. Donc on a eu envie d'amener cette diversité culturelle et plusieurs groupes dans la journée pour toutes les familles, les personnes âgées, pour tout le monde.
0: Et la musique, bien sûr, qui rassemble.
2: Et la musique qui rassemble, puisque c'est un festival à majorité avec des groupes musicaux, mais il y a également d'autres artistes qui viennent, comme du théâtre, de la danse, en fonction des éditions.
0: Mais justement, on va en parler. On va maintenant parler de la programmation, à partir de quelle heure et par quoi donc ça commencera le samedi 23 mai.
1: Donc on commence à 11h, l'ouverture du festival se fait à 11h, et on avait envie de mettre un petit peu en lumière nos petits artistes en herbe qui vont grandir et progresser d'année en année, avec l'école de musique de la communauté de Grand Orbe.
0: D'accord, donc ça c'est à 11h, ouverture des festivités avec l'école de musique de la communauté de communes Grand Orbe. Ensuite, le déroulé de la journée.
1: Alors, on continue avec du gypsy. Donc, la première année, on avait pris Rémi et Gonzo, qui sont un style de gypsy. Mais c'était un peu tôt, il n'y avait pas tant de monde et les gens qui étaient venus avaient adoré. Donc, on a dit, on va réitérer cette année, on les reprend pour les remontrer en espérant à beaucoup plus de personnes.
0: Ils joueront à partir de quelle heure?
1: Ils jouent à partir de 12h30. Tout s'enchaîne, chaque groupe s'enchaîne au fur et à mesure. Il n'y a pas de temps de pause.
0: C'est des sets de combien de temps?
2: Alors, ça dépend des groupes. L'école de musique va jouer à peu près 1h15 et les gypsies, eux, ils vont jouer 2h parce qu'ils démarrent à 12h30. Donc, c'est très festif, ça tombe pendant l'apéritif et la restauration. Donc, ça fait bouger tranquillement les gens. Donc, ils vont faire un set d'à peu près 2h de temps.
0: Et puis, ça plaît.
1: Et ça plaît énormément.
0: Ensuite, il y aura du théâtre.
1: Oui, après cette petite folie passagère, on va aller se reposer. Donc cette fois-ci, ce sera dans la salle, puisque si tout se passe bien, il y aura une partie à l'extérieur, une grosse partie à l'extérieur. Mais on fait venir une compagnie de théâtre de Bédarieux, des petits bouts de nous, qui vont nous jouer une pièce à l'intérieur de la salle.
0: C'est la première année que vous faites venir une troupe de théâtre?
1: Non, c'est la deuxième année. La première année, on l'avait fait. La deuxième année, on avait fait venir un artiste de rue. Et on réitère avec du théâtre, D'autant plus qu'ils ont un spectacle qui peut toucher toutes les générations, puisque ça parle de jeunes adultes qui se remémorent des souvenirs dans un grenier d'un ancien.
0: On ne va pas tout dévoiler.
1: Non.
0: Ensuite, donc, après le théâtre, il y aura donc du folk.
2: Oui, tout à fait. Donc, à 4h de l'après-midi, après le théâtre, on repart en douceur sur la musique, donc avec Tim Garson. C'est un musicien qui est originaire de Clermont-l'Hérault, donc qui a fait ses études à l'école de musique de Clermont-l'Hérault. Et suite à ça, il est parti sur Paris. Et là, il redescend pour cette occasion dans sa région natale. Et donc, il est seul sur scène avec ses guitares. Et c'est un concert très intimiste qui dure à peu près 3/4 d'heure. Donc, il crée ses chansons, ses textes. Et il faut venir le découvrir. C'est tout en douceur.
0: Donc ça, c'est à partir de 16h.
2: Hein. Oui, tout à fait.
0: Ensuite, à 16h45, là, un autre répertoire.
1: On commence à augmenter un petit peu en puissance et en énergie. On recommence à vous faire bouger un petit peu avec de la musique d'Amérique latine, avec le duo Kitipla, qui est très festif, comme de la musique latine, en fin de compte, qui commence à vous faire un petit peu trémousser.
0: Et bouger.
1: Et bouger.
0: Ensuite, un artiste de la région, là, que l'on connaît dans les hauts cantons de l'Hérault.
2: Oui, alors c'est Jacob Wide, donc il est originaire de Bédarieux, donc c'est un bluesman, lui il s'appelle, qui fait du Wide Blues, donc il est seul sur scène avec multi-instrumentaliste, il a la guitare, il a avec les pieds les percussions, il sort de sa forêt pour venir nous régaler avec son blues et son rock. Et là, on est vraiment au moment de l'apéritif de la soirée. Donc, ça va commencer à se déchaîner.
0: Voilà, là, ça monte crescendo. Hein.
1: Avec beaucoup d'énergie, en effet. C'est quelqu'un qui amène beaucoup, beaucoup d'énergie. N'hésitez pas à aller voir sur son site. C'est vraiment impressionnant ce qu'il arrive à dégager.
0: Et puis, ça continue à 20h15.
2: Oui, à 20h15, alors là, on fait une innovation, en fait. C'est vrai que jusqu'à présent, on prenait que des groupes de la région et on fait venir un groupe de Paris. Donc, c'est une nouveauté pour nous. Ça s'appelle Bleu Couard. C'est du port.

0: Il y en a certains qui jouent un peu moins de temps, mais bon, de toute façon, sur le programme, il y a tous les démarrages de sets pour que les gens, s'ils veulent voir vraiment un artiste, ils se trompent pas.
1: Le festival est gratuit ?
2: Bien sûr, le festival, c'était vraiment un de nos objectifs premiers. C'est d'essayer qu'il soit accessible à vraiment tout le monde, aussi bien aux familles que à la personne seule. Donc, il est totalement gratuit. L'accès est gratuit.
1: Ouais, donc, joindre l'utile à l'agréable, de la musique et bien sûr, de quoi boire un coup, manger un petit bout.
0: Oui, il y aura le comité. Voilà, on tient la buvette et on tient aussi un stand de petite restauration. Effectivement, les gens, ils arrivent à 11h15. Ils peuvent repartir à minuit et demi, passer toute la journée. Ils auront de quoi manger, de quoi boire. Tout est fourni. Par contre, ça, c'est pas gratuit.
1: Bien sûr, il faut faire tourner un petit peu le comité. Pas de souci de parking, il y aura de la place pour ceux qui viennent de l'extérieur.
0: Oui, il y a du parking dans tout le village. Alors des fois, il faut marcher 5-10 minutes parce que les parkings sont pas vraiment à proximité immédiate. Mais au maximum, voilà, on marche 5-10 minutes et on y arrive. Donc tout se fait sur un même lieu. S'il fait beau, on est en extérieur de la salle et en intérieur. S'il pleut, c'est maintenu. On fait tout en intérieur de la salle et sous chapiteau. Donc faut pas hésiter à venir, même si il fait pas très beau. On sera là.
1: Et puis même si on marche, on peut visiter les ruelles, le magnifique village de Saint-Gervais sur Marne, voilà.
0: Le magnifique village de Saint-Gervais, les commerçants seront également ouverts pour accueillir tout le monde. Et au contraire, on a chaque fois des festivaliers qui visitent le village. Il y a un très beau patrimoine à Saint-Gervais. Et c'est justement l'intérêt aussi de faire découvrir tout ça.
1: Il y a un site internet, les réseaux sociaux pour avoir la programmation en détail.
2: Tout à fait, on a créé une page Facebook et une page Instagram dédiées vraiment au festival du comité des fêtes. Si vous arrivez à voir nos affiches, il y a un QR code qui vous renvoie directement sur ces pages-là pour avoir tout le détail et des petits avant-goûts justement de ceux qui viennent nous régaler le temps de cette journée.
1: Ouais, justement, qu'est-ce qu'on tape comité des fêtes à Saint-Gervais-sur-Marne ?
2: Non, festival du Sécadou.
1: D'accord, donc et on aura toute la programmation en détail sous les yeux. Oui. Il n'y a pas de réservation à faire ?
2: Absolument aucune réservation, c'est libre. Et cette année, on fait une petite nouveauté. On pense vraiment aux familles avec des enfants. Et on va mettre en place un coin exprès pour les enfants, pour qu'ils puissent se reposer, jouer, voire faire du maquillage, des coloriages, tout ça bien sûr. Sous la responsabilité des parents, le couvert de la responsabilité des parents, mais qu'ils aient un petit endroit aussi pour eux.
1: Voilà, les parents pourraient se reposer aussi, parce que la soirée va être longue.
2: Oui, mais c'est pas le but. Le but, c'est de danser.
1: Je vous laisse le mot de la fin avant de se quitter. Qu'on peut souhaiter déjà bon le beau temps, ensuite qu'il y ait beaucoup de monde.
0: Oui, alors on souhaite bien évidemment qu'il y ait le beau temps, comme l'année dernière, qu'il y ait le maximum de monde qui vienne découvrir. Et bien évidemment, à l'entrée du festival, il y a un mur qui sera affiché avec tous nos sponsors. Parce que sans eux, sans les entreprises qui nous soutiennent, sans le département, la région, la mairie, la communauté des communes, le parc naturel régional au Languedoc, sans tous ces organismes-là, le festival pourrait pas se faire parce que, comme on l'a dit, c'est gratuit, mais il faut quand même des fonds pour payer tous ces artistes. Donc, on fait appel à plein d'entreprises et d'institutions et tout le monde répond présent et c'est grâce à eux aussi que ce festival existe. Donc on peut espérer voilà qu'il y ait plein de monde pour découvrir le village, le festival, les soutiens et qu'une quatrième édition puisse avoir lieu si ça se passe bien cette année.
1: Ben voilà, tout est dit. Céline, Caroline Théron, merci donc de nous avoir présenté cette troisième édition du Festival du Sécadou qui aura lieu samedi 23 mai 2026 à Saint-Gervais-sur-Mare dès 11h du matin et ce jusqu'au bout de la nuit. Merci, à l'année prochaine pour la quatrième édition.
0: Merci beaucoup et merci à vous Radio Lodève.
2: Merci beaucoup, à très bientôt tout le monde.

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1: Il est 14h.

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1: Il est 15h.

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1: Il est 16h.
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5: Bonjour, bienvenue et merci d'écouter Radio Lodève. Par ici, les sorties, c'est la chronique cinéma. Comme tous les mercredis, on se retrouve pour parler de l'actualité cinéma, des films qui sortent en ce mercredi 14 mai 2026. On parlera tout d'abord du film Histoire parallèle, film dramatique d'Asghar Farhadi avec Isabelle Huppert, Virginie Efira et Pierre Niney. Enquête d'inspiration pour son nouveau roman, Sylvie espionne ses voisins d'en face. Quand elle engage le jeune Adam pour l'aider dans son quotidien, elle ignore que celui-ci va bouleverser sa vie et son travail. On écoute la bande-annonce.
6: L'autre jour, je l'ai revue. La ressemblance de cette femme avec ma mère est peut-être un hasard. Mais le fait qu'elle travaille dans l'appartement de l'autre côté de la rue n'est pas qu'une simple coïncidence.
7: Comment tu fais pour écrire ces histoires? Comment tu les inventes?
6: Pourquoi tu veux savoir?

0: Adam, enchanté.
1: Pourquoi t'as fait ça?
0: Je voulais la connaître.
2: Mais ça devient chaud, là.
1: Arrête de tout mélanger. Je suis pas la fille de son histoire.
3: Ça n'a rien à voir avec nous, ces conneries.
4: Bah parce que ça n'a rien à voir avec vous, pourquoi vous êtes si énervé?
0: Désolé, excusez-moi.
5: Il se remonte de merde, là, hein. Je sais ce que j'en pense.
1: Mais arrête!
6: Les gens se comportent plus comme ça aujourd'hui.
1: Ah oui, se comportent comment? Approche pas de moi!
7: L'actualité cinéma, c'est le film dramatique L'Abandon de Vincent Garenc avec Antoine Reinhartz, Emmanuel Berco et Nedim Bouizoul. Tout le monde connaît le nom de Samuel Paty, mais peu de gens connaissent réellement son histoire. Le 16 octobre 2020, Samuel Paty, professeur d'histoire et géographie, est assassiné à la sortie de son collège. À la lumière des enquêtes et des procès, ce film revient sur les 11 derniers jours et l'engrenage qui a conduit à sa mort tragique. On écoute la bande-annonce.
8: J'ai jamais rêvé d'être un héros. Mais que mes coups réveillent une vocation, ça oui, j'avoue, j'en ai rêvé.
9: Bonjour, monsieur Paty.
8: Aujourd'hui, on va faire une étude de cas. Liberté d'expression, liberté de la presse. Ça vous dit quelque chose?
10: C'est Charlie Hebdo?
8: Exactement.
9: Pas de blague aujourd'hui?
8: Bon, allez, une blague pour Drissou.
11: Il y a un problème?
12: Je viens de revoir la vidéo de Lévi, arrête pas d'augmenter.
13: Elle est mensongère, elle donne clairement le nom du collège de monsieur Paty. Il faut la faire supprimer.
14: Faut pas prendre ça à la légère. Faudrait que vous rédigiez un rapport.
15: Et alerter le service de défense et de sécurité.
16: Ça s'est pas passé comme ça.
17: Bah, chérie, elle a menti.
18: On est complètement derrière vous. Tous les jours, je reçois des coups de fil de menaces à la loge.
19: Vu le contexte, tu nous mets tous en danger.
8: Je peux quand même dire quelque chose, parce que visiblement, ça tourne mon procès.
20: Je pense que ce serait bon de faire un bloc autour de lui.
21: S'ils ont un couteau, je fais quoi?
22: Bon, il n'y a aucune raison de paniquer.
8: Mais jamais j'aurais imaginé que mon nom entrerait dans les livres d'histoire.
7: L'actualité cinéma, c'est le film Élise sous emprise, une comédie dramatique de Marie Raymond avec Marie Raymond, José Garcia et Gustave Kervern. Rien ne va plus dans la vie d'Élise. Engluée dans une relation toxique avec Léopold, elle se retrouve propulsée à la tête d'une troupe de théâtre suite à la mort soudaine du metteur en scène dont elle était l'assistante. Submergée par des crises de panique, elle vacille. On écoute la bande-annonce.
23: J'aimerais bien qu'on s'en aille comme ça 3 jours, tous les deux.
24: Oui.
25: Pareil à une personne.
23: Putain, mais heureusement qu'on vit pas ensemble. Heureusement, j'aurai toujours des femmes autour de moi. Je suis comme ça.
26: Excuse-moi, la toile, tu me dis, hein.
27: Oui, oui,
26: pareil,
27: bah oui.
26: Sois sûr.
27: Non, mais oui, quoi?
28: Tout se passe bien? Les répétitions?
29: Non, là, j'ai l'impression qu'on est bientôt prêt.
30: Alors oui, c'est donc le...
31: Ça va mieux, toi?
30: J'arrive pas à respirer.
23: Si tu peux pas le vivre, c'est pas grave.
28: Élise?
23: On arrête.
28: Élise? Élise?
30: Ce qui déclenche la première crise de panique, c'est quoi?
32: Certaines peurs peuvent tout à fait se développer à partir d'une situation relationnelle répétitivement anxiogène.
33: Tout d'un coup, ça démarre, et là, je sens le truc monter.
30: C'est fort ce que vous m'avez donné, non? J'ai l'impression qu'il y a les dossiers qui avancent.
34: Cette tétanie peut être provoquée par une peur soudaine, un stress.
30: C'est à vous, les chefs. J'essaie de la rassurer.
35: Vu l'état du monde, je vois pas bien ce qui pourrait la rassurer. Hein.
36: Pourquoi t'es pas à votre aise, moi?
35: C'est pas si simple hein, de comprendre ce pourquoi on est réellement fait. Quoi.
37: Faut replonger dans l'arène, fatiguer la peur.
7: Et bien voilà en gros pour l'actualité cinéma de ce mercredi 14 mai 2026. À la semaine prochaine.

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0: 16h30 à l'écoute de Radio Lodève, voici les informations, voici le journal d'RFI.
1: RFI vous informe. Bonjour Olivier Charman.
2: Bonjour Juan, bonjour à toutes et à tous. Il n'avait pas fait le déplacement depuis 2017. Donald Trump atterrit donc en Chine. Aujourd'hui, accueilli par Xi Jinping, son homologue chinois, les dirigeants des deux superpuissances mondiales vont parler de la guerre en Iran à compter de demain. Les États-Unis veulent pousser Pékin à faire pression sur le régime iranien afin de libérer le détroit d'Ormuz. Mais c'est loin d'être la seule thématique au menu de ces discussions, Vincent Souriau, puisque Donald Trump entend bien faire valoir les intérêts économiques américains face aux géants chinois.
3: En dehors de l'Iran, le dossier numéro un, c'est le commerce. Depuis la trêve sur les droits de douane négociée l'an dernier, la température est redescendue entre Pékin et Washington. Donald Trump veut en profiter pour que la Chine s'engage à acheter américain du bœuf et du soja, du gaz et du pétrole, ainsi que des avions Boeing, afin de booster l'économie américaine. Dossier numéro 2, les terres rares et les technologies de pointe. La Chine domine ce marché avec ses minerais stratégiques. Les États-Unis veulent sécuriser l'accès à ces ressources cruciales et encourager des exportations stables au profit des entreprises américaines. Il devrait aussi être question de la course à l'intelligence artificielle. Dossier numéro 3, Taïwan. Point très sensible pour Pékin, qui n'a pas du tout apprécié l'énorme vente d'armes. 11 milliards de dollars signés en décembre entre la Maison-Blanche et le gouvernement taïwanais. Mais signe que Donald Trump ménage son homologue chinois. Le président américain a mis sur pause, en attendant cette visite, un autre contrat de plus de 13 milliards de dollars. Sauf surprise, Donald Trump ne devrait pas faire davantage de concessions à Xi Jinping vis-à-vis de Taïwan. Vincent Souriau, Washington RFI.
2: L'Iran conserve d'importantes capacités en matière de missiles après les frappes américano-israéliennes. Selon des responsables du renseignement américain, Téhéran aurait de nouveau rendu opérationnel 30 de ses 33 sites de lancement de missiles le long du détroit d'Ormuz. Et puis l'Australie prête à se joindre à la mission neutre et pacifique proposée par la France et le Royaume-Uni pour sécuriser le détroit d'Ormuz. Déclaration du ministre de la Défense australien. Canberra mettra à disposition de cette mission un avion de surveillance déjà déployé dans la région pour protéger les Émirats arabes unis des attaques de drones iraniens, a-t-il précisé à l'issue de la visioconférence sur le sujet avec ses homologues d'une quarantaine de pays. Deux frappes israéliennes ont visé ce matin deux voitures sur l'autoroute très fréquentée reliant Beyrouth au sud du Liban. Malgré la trêve en cours depuis le 17 avril, les deux frappes se sont produites au niveau de Jiyeh, à une vingtaine de kilomètres au sud de la capitale. Dans le même temps, l'armée israélienne a lancé dans la journée un nouvel ordre d'évacuation concernant six villages de la région de Tyr dans le sud du pays en prévision de frappes. Ces violences interviennent alors que le Liban et Israël doivent tenir demain à Washington une nouvelle session de négociations sous l'égide des États-Unis. Les passagers et beaucoup de membres d'équipage du Hondus ont été évacués du navire de croisière via des rotations. Au départ des Canaries, le bateau continue sa route vers Rotterdam avec un équipage réduit. Des passagers évacués retournent pour leur part vers leur pays, en grande partie en Europe. La durée potentielle de la période d'incubation du virus fait qu'on ignore si de nouveaux passagers vont être déclarés positifs. Mais deux cas sont d'ores et déjà avérés en France et en Espagne. Dans ce contexte, les gouvernements mettent en place des protocoles nationaux qui peuvent varier fortement d'un pays à l'autre, faisant craindre que des règles différentes ne suffisent pas à garantir l'arrêt des contaminations. Le Premier ministre français Sébastien Lecornu a demandé hier une coordination plus étroite des protocoles sanitaires dans les pays de l'Union européenne. Explication Pierre Benazet.
4: Pour l'Union européenne, le Centre européen de prévention et de contrôle des maladies, qui a réalisé des tests à bord du Hondus avant son arrivée aux Canaries, préconise les mêmes règles que l'OMS, isolement et quarantaine. Mais cette recommandation n'est pas contraignante, car la santé n'est pas une prérogative de l'UE, comme l'a démontré le début de la pandémie de Covid. Résultat, chaque pays est libre d'établir ses propres protocoles. Autant l'Espagne place tous les cas contacts en isolement pour 42 jours dans un hôpital militaire, autant l'Allemagne et les Pays-Bas prévoient la même durée, mais pas nécessairement en milieu hospitalier. La Grèce impose un placement à l'isolement pendant 45 jours dans une chambre d'hôpital à pression négative, alors que pour sa part, l'Italie prévoit uniquement un suivi clinique quotidien et des examens médicaux en cas de symptômes. La France a fini, elle, par se résoudre à imposer une quarantaine en hôpital à tous les passagers rapatriés. Elle demande désormais une harmonisation des protocoles sanitaires dans l'Union européenne et l'espace Schengen. Pierre Benazet, Bruxelles. RFI.
2: Et toujours concernant ce dossier, l'ensemble des 22 personnes identifiées en France comme cas contact de l'antivirus sont actuellement hospitalisées, annonce ce matin du ministère de la Santé. Une Française est toujours gravement touchée par l'antivirus, elle est hospitalisée aussi en réanimation, mais il n'y a pas de signe de circulation du virus dans l'Hexagone. Enfin, un petit mot de Cannes, coup d'envoi ce soir, donc de projection des films avec le film concernant l'histoire de Samuel Paty.

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1: Il est 17h.
2: Bonjour, bienvenue et merci d'écouter Radio Le Dev. Il est pile 17h tout de suite, le flash local présenté par Damien Saintès. Bonjour Damien.
3: Bonjour Cédric, bonjour à toutes et bonjour à tous. Un programme de prévention pour entretenir sa mémoire à Saint-André de Sangonis. La Mutualité Française Occitanie, en partenariat avec la Commission des Financeurs de l'Hérault, invite les seniors à un cycle de 6 ateliers pour voyager dans leur mémoire à la reconquête de leurs souvenirs. Le programme Voyage dans ma mémoire va débuter dans l'Hérault le 26 mai prochain et se poursuivra donc jusqu'à cet été. Les séances qui se dérouleront les mardis, donc du 26 mai jusqu'au 30 juin, de 9h30 à 11h30 à Saint-André de Sangonis. Les seniors intéressés peuvent s'inscrire en composant le 05 31 48 11 55. Ils auront l'ensemble des modalités pour y participer. Aide au carburant pour les travailleurs grands rouleurs et ouverture de la plateforme le 27 mai prochain. Le gouvernement met en place une indemnité carburant de 50 € par véhicule destinée à compenser la hausse des prix à la pompe pour près de 3 millions de travailleurs modestes utilisant leur véhicule personnel à des fins professionnelles. Cette aide correspond à environ 20 € par litre sur 3 mois. Les demandes pourront être effectuées donc à partir du 27 mai prochain sur le site internet des impôts. Le demandeur doit avoir déclaré des revenus d'activité et disposer d'un revenu fiscal de référence par part inférieur ou égal à 16 880 euros au titre de l'année 2024. Les véhicules électriques et hybrides rechargeables, eux, ne sont pas éligibles. Le véhicule doit également être utilisé à des fins professionnelles, y compris pour les trajets domicile-travail. La 5e campagne de participation citoyenne des juridictions financières est lancée jusqu'au 22 juin prochain. Les citoyens peuvent proposer des thèmes de contrôle à la Chambre régionale des comptes d'Occitanie. Les jeunes âgés de moins de 15 ans peuvent aussi proposer des sujets de contrôle. À noter qu'en 2026, la campagne change de date. Jusqu'à présent, automnale, elle va se dérouler désormais au printemps. Il suffit pour participer de se rendre sur une plateforme en ligne via le site internet de la Cour des comptes. Calamités agricoles, procédure d'indemnisation pour perte de fonds suite à l'excès de pluie en décembre 2025. L'ensemble du département de l'Hérault a donc été reconnu sinistré pour les dommages au sol, ouvrages, clôtures, ruches, cheptels et vignes pour les pluies causées donc du 19 au 23 décembre dernier. Les exploitants concernés peuvent donc déposer une demande d'indemnisation auprès de la DDTM de l'Hérault. Ils ont jusqu'au 19 juin au plus tard pour télécharger des formulaires de demande d'indemnisation. Et pour plus d'informations, vous pouvez vous rendre sur le site de la préfecture de l'Hérault. À Bédarieux, la piscine a rouvert ses portes pour les scolaires en attendant juin pour accueillir le grand public. Depuis ce lundi, la reprise se fait avec un accès réservé uniquement aux scolaires. Les élèves peuvent profiter d'activités encadrées en matinée par le Nautique Club qui assure également des cours de natation pour accompagner les premiers plongeons de la saison. À partir du 3 juin prochain, la piscine va s'ouvrir progressivement au grand public. Les habitants pourront venir se rafraîchir et profiter des installations les mercredis et samedis de 12h à 18h. Puis du 4 juillet au 31 août, la piscine va entrer dans sa période la plus animée. Les bédariciens pourront profiter du lundi au samedi de 12h à 19h, y compris les jours fériés. Tout au long de l'été, le Nautic Club proposera des cours d'aquagym ainsi que des cours de natation pour enfants et adultes, permettant à chacun de se dépenser ou d'apprendre à son rythme. Fête de la nature 2026, la vallée de l'Hérault célèbre le vivant les 23 et 24 mai prochains. La communauté de communes qui donne rendez-vous au grand public pour une nouvelle édition de la fête de la nature avec deux sites emblématiques qui vont accueillir des animations. On retrouvera le pont du diable sur le parvis de la maison du grand site de France ainsi que le lycée agricole de Gignac. Pour en savoir plus sur cette 20e édition vallée de l'Hérault, le programme complet est à retrouver sur le site internet de l'office de tourisme de la vallée de l'Hérault ou bien le site internet de la communauté de communes.
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2: Bonjour, bienvenue et merci d'écouter Radio Le Dev. Très heureux de vous retrouver les amis en ce mercredi après-midi. Cédric vous accompagne jusqu'à 19h. Merci Damien, prochain rendez-vous avec l'info. Eh bien ce sera tout à l'heure à partir de 17h30. Vous retrouverez le flash de Radio France Internationale et vous retrouverez tous vos rendez-vous tout au long de cet après-midi. N'oubliez pas, dans quelques minutes à 17h15, les petites annonces gratuites. À 17h45, nous partirons du côté des cinémas de la région voir les films à l'affiche de ce mercredi 13 mai 2026. Le mercredi, vous le savez, c'est jour de sortie nationale dans les salles obscures. conclure. À 18h15, on ira jeter un petit coup d'œil du côté du programme télé, bien sûr, veille de long week-end. Je vous donnerai des infos loisirs, des idées de sortie, des bons plans et puis de la musique avec Aya Nakamura, Copine et Sia avec The Greatest. Bon après-midi à tous, Radio Le Dev.

chanteur confirmé. Ce stage propose un travail complet autour de la voix, technique, interprétation, présence scénique, écoute et expression. Ça se passera dans un cadre exceptionnel, hein, à l'hôtel thermal d'Aven, en pleine nature. Un lieu idéal pour se concentrer, créer et partager. Une expérience complète avec 5 heures de cours par jour. Travail individuel et collectif, répertoire soul, gospel et lyrique, déjeuner inclus, hébergement possible sur place. Le stage se conclura par moment fort, un concert ce dimanche 17 mai à 14h30. Un concert en public à l'hôtel thermal d'Aven. Un spectacle original mêlant les participants et les artistes entre musique classique sur un fond de projection vidéo. Alors, le nombre de places est limité. Hein, dépêchez-vous, ça commence demain. Inscription et information auprès de l'hôtel thermal d'Aven au 04 67 23 44 45. Juste avant de faire les petites annonces gratuites, eh bien, on s'écoute The Weeknd et Ariana Grande avec Save Your Tears sur Radio Lodève.

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1: Bienvenue et merci d'écouter Radio Lodève. Il est l'heure de faire les petites annonces gratuites. On commence avec tout d'abord à vendre 6 chaises en chaîne de salle à manger pour 150 € et un ventilateur à pied 15 €. Téléphone 06 26 16 01 33. On recherche et achète des poupées Chouki en bon état de la marque GG des années 60-70. Téléphone 06 14 54 80 04. À vendre une moto, une Kawasaki Versys 1000 cm3, contrôle technique OK, 19 000 km avec pneus neufs et poignée chauffante. Le prix 7 500 €. Téléphone 06 80 32 19 28. À vendre un vélo pliable pour femmes pour 60 €. C'est au 06 62 66 90 44. À vendre une bâche de piscine d'hiver 8 m 60 par 4 m 50.

0: 250 €, une horloge ancienne en bois 200 €, un évier de cuisine en résine belge à 50 € et un radiateur à bain d'huile 30 €. Renseignements au 06 26 16 01 33. À vendre un Opel Crossland SUV de 2021, gris, boîte 6 vitesses, véhicule tout équipé, 74 000 km, essence, distribution, pompe à eau et 4 pneus neufs, facture à l'appui. Le prix 11 500 euros à débattre au 06 22 87 37 15. À vendre une porte intérieure en bois laqué blanc avec les gonds et les verrous en très bon état pour 25 €, c'est au 06 48 à 74 06 20. À vendre une voiture, une Honda Jazz essence grise argentée de 2007, 163 000 km, téléphone 06 52 72 29 35. On recherche un four électrique en bon état et à vendre une table ronde en merisier pour 30 €, un auvent de caravane, un four micro-ondes 15 € et la personne organise un vide-maison à la zone à Saint-André-de-Sangonis, renseignement au 07 61 44 36 00. À vendre un berlingot Citroën utilitaire à 2 litres HDI, gris, 5 portes, 232 000 km, contrôle technique OK, embrayage et distribution neuf, facture de réparation à l'appui, vendu dans l'état pour 3 500 € à débattre, c'est au 07 77 04 78 34. À vendre un porte-vélo de la marque Tulle, il peut porter de 1 à 3 vélos en très bon état pour 95 €, c'est au 07 67 42 11 33. Et enfin, pour terminer, à vendre un matelas plus un sommier 140 par 190 pour 100 € à débattre et à vendre une table de salon en verre à 30 €, c'est au 06 38 81 94 96. Voilà, c'est terminé pour les petites annonces.
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0: Merci d'écouter Radio Lodève. C'était les petites annonces gratuites. Alors, si vous n'avez pas eu le temps de noter un numéro de téléphone ou si vous aussi, hein, vous souhaitez faire passer une ou plusieurs petites annonces sur l'antenne de Radio Lodève, c'est très simple. Il vous suffit alors soit de nous contacter au standard de la radio au 04 67 44 27 34 ou alors vous nous envoyez un petit mail à radiolodève@orange.fr. Je vous rappelle, c'est gratuit. Allez, nous on poursuit avec Luis Fonsi et Despacito sur Radio Lodève.

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1: Merci d'écouter Radio Lodève. Il est pile à 17h30. Tout de suite, on retrouve le flash de Radio France Internationale.
2: RFI vous informe. Bonjour Olivier Sherman.
3: Bonjour Juan, bonjour à toutes et à tous. Il n'avait pas fait le déplacement depuis 2017. Donald Trump atterrit donc en Chine. Aujourd'hui, accueilli par Xi Jinping, son homologue chinois, les dirigeants des deux superpuissances mondiales vont parler de la guerre en Iran à compter de demain. Les États-Unis veulent pousser Pékin à faire pression sur le régime iranien afin de libérer le détroit d'Ormuz. Mais c'est loin d'être la seule thématique au menu de ces discussions, Vincent Souriau, puisque Donald Trump entend bien faire valoir les intérêts économiques américains face aux géants chinois.
4: En dehors de l'Iran, le dossier numéro un, c'est le commerce. Depuis la trêve sur les droits de douane négociée l'an dernier, la température est redescendue entre Pékin et Washington. Donald Trump veut en profiter pour que la Chine s'engage à acheter américain du bœuf et du soja, du gaz et du pétrole, ainsi que des avions Boeing, afin de booster l'économie américaine. Dossier numéro 2, les terres rares et les technologies de pointe. La Chine domine ce marché avec ses minerais stratégiques. Les États-Unis veulent sécuriser l'accès à ces ressources cruciales et encourager des exportations stables au profit des entreprises américaines. Il devrait aussi être question de la course à l'intelligence artificielle. Dossier numéro 3, Taïwan. Point très sensible pour Pékin, qui n'a pas du tout apprécié l'énorme vente d'armes. 11 milliards de dollars signés en décembre entre la Maison-Blanche et le gouvernement taïwanais. Mais signe que Donald Trump ménage son homologue chinois. Le président américain a mis sur pause, en attendant cette visite, un autre contrat de plus de 13 milliards de dollars. Sauf surprise, Donald Trump ne devrait pas faire davantage de concessions à Xi Jinping vis-à-vis de Taïwan. Vincent Souriau, Washington RFI.
3: L'Iran conserve d'importantes capacités en matière de missiles après les frappes américano-israéliennes. Selon des responsables du renseignement américain, Téhéran aurait de nouveau rendu opérationnel 30 de ses 33 sites de lancement de missiles le long du détroit d'Ormuz. Et puis l'Australie, prête à se joindre à la mission neutre et pacifique proposée par la France et le Royaume-Uni pour sécuriser le détroit d'Ormuz. Déclaration du ministre de la Défense australien. Canberra mettra à disposition de cette mission un avion de surveillance déjà déployé dans la région pour protéger les Émirats arabes unis des attaques de drones iraniens, a-t-il précisé à l'issue de la visioconférence sur le sujet avec ses homologues d'une quarantaine de pays. Deux frappes israéliennes ont visé ce matin deux voitures sur l'autoroute très fréquentée reliant Beyrouth au sud du Liban. Malgré la trêve en cours depuis le 17 avril, les deux frappes se sont produites au niveau de Jiyeh, à une vingtaine de kilomètres au sud de la capitale. Dans le même temps, l'armée israélienne a lancé dans la journée un nouvel ordre d'évacuation concernant six villages de la région de Tyr dans le sud du pays en prévision de frappes. Ces violences interviennent alors que le Liban et Israël doivent tenir demain à Washington une nouvelle session de négociations sous l'égide des États-Unis. Les passagers et beaucoup de membres d'équipage du Hondus ont été évacués du navire de croisière via des rotations. Au départ des Canaries, le bateau continue sa route vers Rotterdam avec un équipage réduit. Des passagers évacués retournent pour leur part vers leur pays, en grande partie en Europe. La durée potentielle de la période d'incubation du virus fait qu'on ignore si de nouveaux passagers vont être déclarés positifs. Mais deux cas sont d'ores et déjà avéré en France et en Espagne. Dans ce contexte, les gouvernements mettent en place des protocoles nationaux qui peuvent varier fortement d'un pays à l'autre, faisant craindre que des règles différentes ne suffisent pas à garantir l'arrêt des contaminations. Le Premier ministre français Sébastien Lecornu a demandé hier une coordination plus étroite des protocoles sanitaires dans les pays de l'Union européenne. Explication Pierre Benazet.
5: Pour l'Union européenne, le Centre européen de prévention et de contrôle des maladies, qui a réalisé des tests à bord du Hondus avant son arrivée aux Canaries, préconise les mêmes règles que l'OMS, isolement et quarantaine, mais cette recommandation n'est pas contraignante car la santé n'est pas une prérogative de l'UE, comme l'a démontré le début de la pandémie de Covid. Résultat, chaque pays est libre d'établir ses propres protocoles. Autant l'Espagne place tous les cas contacts en isolement pour 42 jours dans un hôpital militaire, autant l'Allemagne et les Pays-Bas prévoient la même durée, mais pas nécessairement en milieu hospitalier. La Grèce impose un placement à l'isolement pendant 45 jours dans une chambre d'hôpital à pression négative, alors que pour sa part, l'Italie prévoit uniquement un suivi clinique quotidien et des examens médicaux en cas de symptômes. La France a fini, elle, par se résoudre à imposer une quarantaine en hôpital à tous les passagers rapatriés. Elle demande désormais une harmonisation des protocoles sanitaires dans l'Union européenne et l'espace Schengen. Pierre Benazet, Bruxelles. RFI.
3: Et toujours concernant ce dossier, l'ensemble des 22 personnes identifiées en France comme cas contact de l'antivirus sont actuellement hospitalisées, annonce ce matin du ministère de la Santé. Une Française est toujours gravement touchée par l'antivirus, elle est hospitalisée aussi en réanimation, mais il n'y a pas de signe de circulation du virus dans l'Hexagone. Enfin, un petit mot de Cannes, coup d'envoi ce soir, donc de projection des films avec le film concernant l'histoire de Samuel Paty.
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1: 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De retour sur Radio Lodève, c'était le flash de Radio France International. Prochain rendez-vous avec l'information, ce sera tout à l'heure à partir de 18h. Vous retrouverez le flash local. Nous on poursuit juste avant les réclames avec Madonna et Hang Up sur Radio Lodève.

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Merci d'écouter Radio Lodève. C'était Angèle avec Bruxelles, je t'aime. Allez, on part du côté des cinémas de la région, voir les films à l'affiche de ce mercredi 13 mai 2026. Le mercredi, vous le savez, hein, c'est jour de sortie nationale dans les salles obscures. On part tout d'abord du côté des cinémas Luteva de Lodève qui vous propose Nous l'orchestre tout à l'heure à 18h, Vivaldi et moi en VO sous-titré ce soir à 20h30, La Poupée à 18h et Mon grand frère et moi en VO sous-titré. Ça, c'est à 20h30. Direction le cinéma Alain Régnier de Clermont-Léraud qui lui vous propose Romeria en VO à 18h45 et The Drama, là aussi en VO, à 21h ce soir, et direction Bédarieux avec le cinéma Jean-Claude Carrière de Bédarieux qui vous propose ce mercredi C'est quoi l'amour à 18h, L'abandon à 21h, Le diable s'habille en Prada 2 à 20h45, Michael, biopic musical sur le roi de la pop Michael Jackson à 20h15 ce soir en VO sous-titré Pour le plaisir à 18h45 et Vivaldi et moi en VO sous-titré à 18h45, là aussi, voilà ce que vous attend du côté des cinémas de la région. Nous continuons avec la musique, Jérémy Frérot, Un homme, et Coldplay et BTS avec My Universe ce soir du Lodève.

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1: Merci d'écouter Radio Lodève. Vous avez des visites guidées du château fort de Diou. Des visites guidées toute l'année. La visite est accompagnée par le propriétaire des lieux. De plus, elle est guidée par un parcours sonore qui diffuse les éléments historiques et architecturaux du monument lors du passage dans 6 stations. Alors, ça dure environ une heure. Pour tout renseignement et réservation et inscription, le 07 84 32 90 30. Vous avez des visites guidées et commentées du four à chaud de la Tour sur Orbe. Individuelle, en groupe ou en famille, unique en Occitanie. Venez découvrir cette usine de production de chaux du 19e siècle, récemment restaurée et protégée au titre des monuments historiques. Alors là aussi, vous avez des visites toute l'année pour les groupes. Renseignements et réservations au 06 30 55 83 14. Vous avez des visites guidées du bourg médiéval fortifié de Boussag, un joli petit village médiéval dans les hauts cantons de l'Hérault sur la commune de la Tour-sur-Orbe. Donc vous avez des visites guidées commentées individuelles en groupe ou en famille. Contact 06 21 71 65 53. Vous avez des visites guidées du château de Saint-Michel de Mourquerolles aux Aires tous les samedis. L'association Les Amis de Saint-Michel vous emmène à la découverte du site de Mourquerolles inscrit au monument historique. Ça dure environ 2 heures. Renseignements au 06 08 87 21 52. Et vous avez des visites commentées de l'église Saint-André de Rieussec à Avesnes. Découvrez Saint-André de Rieussec, église du 11e siècle. Joyau de style proto-roman, sa fenêtre mystérieuse, ses symboles, sa présence au cœur de l'histoire des gens de ce pays. Donc rendez-vous devant l'office de tourisme à 15h30, l'office de tourisme d'Avesnes Grand Orbe. Renseignements au 04 67 23 43 38.

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1: Il est 18h.
2: Bonsoir, bienvenue et merci d'écouter Radio Lodève. Il est pile 18h tout de suite. Le flash local présenté par Damien Fentès. Bonsoir Damien.
3: Bonjour Cédric, bonjour à toutes et bonjour à tous. Un programme de prévention pour entretenir sa mémoire à Saint-André de Saint-Gonis. La mutualité française Occitanie, en partenariat avec la commission des financeurs de l'Hérault, invite les seniors à un cycle de 6 ateliers pour voyager dans leur mémoire à la reconquête de leurs souvenirs. Le programme Voyage dans ma mémoire va débuter dans l'Hérault le 26 mai prochain et se poursuivra donc jusqu'à cet été. Les séances qui se dérouleront les mardis, donc du 26 mai jusqu'au 30 juin, de 9h30 à 11h30 à Saint-André de Saint-Gonis. Les seniors intéressés peuvent s'inscrire en composant le 05 31 48 11 55. Ils auront l'ensemble des modalités pour y participer. Aide au carburant pour les travailleurs grands rouleurs, ouverture de la plateforme le 27 mai prochain. Le gouvernement met en place une indemnité carburant de 50 euros par véhicule destinée à compenser la hausse des prix à la pompe pour près de 3 millions de travailleurs modestes utilisant leur véhicule personnel à des fins professionnelles. Cette aide correspond à environ 20 centimes d'euros par litre sur 3 mois. Les demandes pourront être effectuées donc à partir du 27 mai prochain sur le site internet des impôts. Le demandeur doit avoir déclaré des revenus d'activité et disposer d'un revenu fiscal de référence par part inférieur ou égal à 16 880 euros au titre de l'année 2024. Les véhicules électriques et hybrides rechargeables, eux, ne sont pas éligibles. Le véhicule doit également être utilisé à des fins professionnelles, y compris pour les trajets domicile-travail. La 5e campagne de participation citoyenne des juridictions financières est lancée jusqu'au 22 juin prochain. Les citoyens peuvent proposer des thèmes de contrôle à la Chambre régionale des comptes d'Occitanie. Les jeunes âgés de moins de 15 ans peuvent aussi proposer des sujets de contrôle. À noter qu'en 2026, la campagne change de date. Jusqu'à présent, automnale, elle va se dérouler désormais au printemps. Il suffit pour participer de se rendre sur une plateforme en ligne via le site internet de la Cour des comptes. Calamités agricoles, procédure d'indemnisation pour perte de fonds suite à l'excès de pluie en décembre 2025. L'ensemble du département de l'Hérault a donc été reconnu sinistré pour les dommages au sol, ouvrages, clôtures, ruches, cheptels et vignes pour les pluies causées donc du 19 au 23 décembre dernier. Les exploitants concernés peuvent donc déposer une demande d'indemnisation auprès de la DDTM de l'Hérault. Ils ont jusqu'au 19 juin au plus tard pour télécharger les formulaires de demande d'indemnisation. Et pour plus d'informations, vous pouvez vous rendre sur le site de la préfecture de l'Hérault. À Bédarieux, la piscine a rouvert ses portes pour les scolaires en attendant juin pour accueillir le grand public. Depuis ce lundi, la reprise se fait avec un accès réservé uniquement aux scolaires. Les élèves peuvent profiter d'activités encadrées en matinée par le Nautic Club qui assure également des cours de natation pour accompagner les premiers plongeons de la saison. À partir du 3 juin prochain, la piscine va s'ouvrir progressivement au grand public. Les habitants pourront venir se rafraîchir et profiter des installations les mercredis et samedis de 12h à 18h, puis du 4 juillet au 31 août, la piscine va entrer dans sa période la plus animée. Les bédariciens pourront profiter du lundi au samedi de 12h à 19h, y compris les jours fériés. Tout au long de l'été, le Nautic Club proposera des cours d'aquagym ainsi que des cours de natation pour enfants et adultes, permettant à chacun de se dépenser ou d'apprendre à son rythme. Fête de la nature 2026, la vallée de l'Hérault célèbre le vivant les 23 et 24 mai prochains. La communauté de communes qui donne rendez-vous au grand public pour une nouvelle édition de la fête de la nature avec deux sites emblématiques qui vont accueillir des animations. On retrouvera le pont du diable sur le parvis de la maison du grand site de France ainsi que le lycée agricole de Gignac. Pour en savoir plus sur cette 20e édition vallée de l'Hérault, le programme complet est à retrouver sur le site internet de l'office de tourisme de la vallée de l'Hérault ou bien le site internet de la communauté de communes.
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2: De retour sur Radio Lodève et merci Damien. Prochain rendez-vous avec l'info, ce sera tout à l'heure à partir de 18h30. Vous retrouverez le flash de Radio France Internationale. Allez, nous on poursuit dans cette dernière ligne droite pour arriver jusqu'à 19h, toujours en musique avec Vita, ça fait mal, et Tonsenai avec Dance Monkey. Excellent début de soirée à tous.

Merci d'écouter Radio Loudève. Vous avez un vide-grenier à Boussag. L'association Notre-Dame de la Pitié de Boussag organise son vide-grenier. Ce sera le lundi 25 mai à Boussag, sur la commune de la Tour-sur-Orbe, de 8h à 15h. L'emplacement est à 5 euros avec buvette sur place. Sur place, vaisselle, livres, jouets, déco, objets anciens, outils, petits meubles, trouvailles oubliées. C'est le moment de faire le tri dans vos placards, vos greniers et vos garages. Les personnes souhaitant réserver un emplacement sont invitées à contacter rapidement le 0.

Merci d'écouter Radio Lodève, hein. C'était Charlotte Cardin avec Feel Good. Allez, on va jeter un petit coup d'œil du côté du programme télé de ce mercredi 13 mai. On commence avec TF1. Vous retrouverez la série Grey's Anatomy à 21h10 sur France 2. Enchaîné sur France 3, Des Racines et des Ailes. Sur France 4, Sibyl. Sur France 5, La Grande Librairie. Sur M6, Top Chef. Sur Arte, Les Graines du Figuier Sauvage. Sur Canal Plus, Le Spectacle d'Alexandre Kominek. Sur LCP, Débat Doc. Sur W9, Enquête Criminelle. Sur TMC, Retour vers le futur avec Michael J. Fox. Sur TFX, Détox ta maison, 7 jours pour tout ranger. Sur Gulli, The Middle. Sur C-Star, Pour l'honneur, un film avec Olivier Marchal. Sur TF1, série film Pokémon. Sur L'Équipe, vous avez Gunner. Sur Sister, Fast and Furious. Sur RMC Story, Sonic, le film avec Jim Carrey. Et sur RMC Découverte, Flick Story. Voilà ce qui vous attend ce soir du côté de la télé. Nous, on continue avec Taylor Swift et Elizabeth Taylor sur Radio Lodève.

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0: 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Il est 18h30. Tout de suite, on retrouve le flash de Radio France Internationale.
1: RFI vous informe. Bonjour Olivier Sherman.
2: Bonjour Juan, bonjour à toutes et à tous. Il n'avait pas fait le déplacement depuis 2017. Donald Trump atterrit donc en Chine. Aujourd'hui, accueilli par Xi Jinping, son homologue chinois, les dirigeants des deux superpuissances mondiales vont parler de la guerre en Iran à compter de demain. Les États-Unis veulent pousser Pékin à faire pression sur le régime iranien afin de libérer le détroit d'Ormuz. Mais c'est loin d'être la seule thématique au menu de ces discussions, Vincent Sourio, puisque Donald Trump entend bien faire valoir les intérêts économiques américains face aux géants chinois.
3: En dehors de l'Iran, le dossier numéro un, c'est le commerce. Depuis la trêve sur les droits de douane négociée l'an dernier, la température est redescendue entre Pékin et Washington. Donald Trump veut en profiter pour que la Chine s'engage à acheter américain du bœuf et du soja, du gaz et du pétrole, ainsi que des avions Boeing, afin de booster l'économie américaine. Dossier numéro 2, les terres rares et les technologies de pointe. La Chine domine ce marché avec ses minerais stratégiques. Les États-Unis veulent sécuriser l'accès à ces ressources cruciales et encourager des exportations stables au profit des entreprises américaines. Il devrait aussi être question de la course à l'intelligence artificielle. Dossier numéro 3, Taïwan. Point très sensible pour Pékin, qui n'a pas du tout apprécié l'énorme vente d'armes. 11 milliards de dollars signés en décembre entre la Maison-Blanche et le gouvernement taïwanais. Mais signe que Donald Trump ménage son homologue chinois. Le président américain a mis sur pause, en attendant cette visite, un autre contrat de plus de 13 milliards de dollars. Sauf surprise, Donald Trump ne devrait pas faire davantage de concessions à Xi Jinping vis-à-vis de Taïwan. Vincent Sourio, Washington RFI.
2: L'Iran conserve d'importantes capacités en matière de missiles après les frappes américano-israéliennes. Selon des responsables du renseignement américain, Téhéran aurait de nouveau rendu opérationnel 30 de ses 33 sites de lancement de missiles le long du détroit d'Ormuz. Et puis l'Australie, prête à se joindre à la mission neutre et pacifique proposée par la France et le Royaume-Uni pour sécuriser le détroit d'Ormuz. Déclaration du ministre de la Défense australien. Canberra mettra à disposition de cette mission un avion de surveillance déjà déployé dans la région pour protéger les Émirats arabes unis des attaques de drones iraniens, a-t-il précisé à l'issue de la visioconférence sur le sujet avec ses homologues d'une quarantaine de pays. Deux frappes israéliennes ont visé ce matin deux voitures sur l'autoroute très fréquentée reliant Beyrouth au sud du Liban. Malgré la trêve en cours depuis le 17 avril, les deux frappes se sont produites au niveau de Jiyeh, à une vingtaine de kilomètres au sud de la capitale. Dans le même temps, l'armée israélienne a lancé dans la journée un nouvel ordre d'évacuation concernant six villages de la région de Tyr dans le sud du pays en prévision de frappes. Ces violences interviennent alors que le Liban et Israël doivent tenir demain à Washington une nouvelle session de négociations sous l'égide des États-Unis. Les passagers et beaucoup de membres d'équipage du Hondus ont été évacués du navire de croisière via des rotations. Au départ des Canaries, le bateau continue sa route vers Rotterdam avec un équipage réduit. Des passagers évacués retournent pour leur part vers leur pays, en grande partie en Europe. La durée potentielle de la période d'incubation du virus fait qu'on ignore si de nouveaux passagers vont être déclarés positifs. Mais deux cas sont d'ores et déjà avérés en France et en Espagne. Dans ce contexte, les gouvernements mettent en place des protocoles nationaux qui peuvent varier fortement d'un pays à l'autre, faisant craindre que des règles différentes ne suffisent pas à garantir l'arrêt des contaminations. Le Premier ministre français, Sébastien Lecornu, a demandé hier une coordination plus étroite des protocoles sanitaires dans les pays de l'Union européenne. Explication Pierre Benazet.
4: Pour l'Union européenne, le Centre européen de prévention et de contrôle des maladies, qui a réalisé des tests à bord du Hondus avant son arrivée aux Canaries, préconise les mêmes règles que l'OMS, isolement et quarantaine. Mais cette recommandation n'est pas contraignante, car la santé n'est pas une prérogative de l'UE, comme l'a démontré le début de la pandémie de Covid. Résultat, chaque pays est libre d'établir ses propres protocoles. Autant l'Espagne place tous les cas contacts en isolement pour 42 jours dans un hôpital militaire, autant l'Allemagne et les Pays-Bas prévoient la même durée, mais pas nécessairement en milieu hospitalier. La Grèce impose un placement à l'isolement pendant 45 jours dans une chambre d'hôpital à pression négative, alors que pour sa part, l'Italie prévoit uniquement un suivi clinique quotidien et des examens médicaux en cas de symptômes. La France a fini, elle, par se résoudre à imposer une quarantaine en hôpital à tous les passagers rapatriés. Elle demande désormais une harmonisation des protocoles sanitaires dans l'Union européenne et l'espace Schengen. Pierre Benazet, Bruxelles. RFI.
2: Et toujours concernant ce dossier, l'ensemble des 22 personnes identifiées en France comme cas contact de l'antivirus sont actuellement hospitalisées, annonce ce matin du ministère de la Santé. Une Française est toujours gravement touchée par l'antivirus, elle est hospitalisée aussi en réanimation, mais il n'y a pas de signe de circulation du virus dans l'Hexagone. Enfin, un petit mot de Cannes, coup d'envoi ce soir, donc de projection des films avec le film concernant l'histoire de Samuel Paty.
0: 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De retour sur Radio Le Dev, c'était le flash de Radio France Internationale. Allez, nous poursuivons en musique juste avant de marquer une courte page de pub avec Amir avec toi et Ed Sheeran avec Bad Habits sur Radio Le Dev.

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Merci d'écouter Radio Lodève. Vous avez un marché de l'artisanat à Pézenne-les-Mines ce dimanche à 17 mai. Place aux boules, donc de 10h à 17h toute la journée. Sur place, artisans, créateurs, ferronnerie, bijoux, poterie, couture, producteurs et bien d'autres encore. Restauration et buvette sur place, donc ce dimanche à 17 mai à Pézenne-les-Mines. Vous avez un marché aux puces de l'association des parents d'élèves de Seyras ce dimanche à 17 mai de 9h à 14h devant l'ancienne cave coopérative de Seyras avec buvette sur place. Installation des stands à partir de 8h. C'est 6€ l'emplacement. Renseignements et inscriptions au 06 21 17 35 01.

Merci d'écouter Radio Lodève. Vous avez une brocante et vide-grenier à Lamalou-les-Bains toute la journée dans le centre-ville de Lamalou-les-Bains ce dimanche 17 mai. Toute la journée, place à la grande brocante qui animera les rues au rythme des chineurs et des curieux. Ce rendez-vous incontournable rassemblera exposants professionnels et particuliers venus proposer une multitude d'objets, meubles anciens, bibelots, livres, vêtements, vaisselle, vinyle ou autre. Ce sera l'occasion idéale pour flâner, chiner et dénicher la pièce unique tout en profitant de l'ambiance conviviale du centre-ville exceptionnellement transformé. Pour l'événement, vous avez la 37e journée botanique du Languedoc-Roussillon à Bédarieux ce dimanche 17 mai à la salle Achille Bex avec une sortie pour tout public de 9h à 12h, de 14h à 17h, exposition de fleurs, rendez-vous à 9h devant la salle Achille Bex pour la sortie. Renseignements auprès de l'association mycologique et botanique de l'Hérault et les Hauts-Cantons au 06 75 41 93 69.

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1: Il est 19h.
2: Bonjour à toutes et bonjour à tous. En attendant son inauguration officielle le 11 juin prochain à Gignac, la Maison du Tourisme et des Mobilités a officiellement ouvert ses portes ce mois de mai. Donc, une Maison du Tourisme et des Mobilités située en plein cœur du pôle d'échange multimodal en entrée de ville à Gignac, dans la ZAC Lacroix. On revient sur ce nouveau lieu en compagnie du président de la communauté de communes de la vallée de l'Hérault, Jean-François Sauto. Jean-François Sauto, après 2 années de travaux à peu près, peut-être moins, j'ai pu souvenir, cette maison, ce pôle du tourisme et des mobilités, qui ouvre un pôle situé en entrée de Gignac, en entrée de ville, dans cette entrée de ZAC Lacroix. C'est un moment fort, un moment symbolique, un moment important aussi dans le cadre de vos politiques autour du tourisme et des mobilités.
3: Oui, tout cela sera concrétisé officiellement le 11 juin, puisqu'on profitera de la place d'un copil pour le CERM avec la métropole montpellierenne sur la vallée de l'Hérault pour faire une inauguration que ce lieu mérite, puisque effectivement c'est un projet qui date depuis 2 ans à peu près, et aujourd'hui architecturalement parlant, organisationnellement parlant, entre le parking, la bagagerie, les produits locaux, les renseignements, une maison des mobilités, du tourisme, pour les autochtones surtout, mais aussi pour les personnes venant de l'extérieur, voulant découvrir notre beau territoire. C'est aussi une entrée de ville pour la ville de Gignac, qui est très bien terminée, des places de parking supplémentaires, des voitures en autopartage, des vélos électriques prochainement en location, et puis un pôle d'échange multimodal qui est vraiment au cœur de notre territoire et qui est à la fois, je pense, esthétiquement bien intégré, qui est aussi une passerelle sans jeu de mots avec l'autre partie de notre territoire et que vous voyez au travers du petit film. C'est aussi des renseignements pour le grand site de France et aussi les grands sites d'Occitanie. C'est un arc vers le sud du canton, vers les 2 lycées, le PSU, les futures unités de gendarmerie, la DMO au niveau du département, des voies vertes qui vont arriver, des plateaux sportifs avec le Tambourin, la Halle des Sports, Gilles Fermot, et aussi le pôle de santé qui est aussi une autre entrée de ville et qui permet aussi de bien définir tout l'axe vers Argiléum, vers sur Saint-Jean-de-Fos, sur la rénovation qui va aussi être un moment très important et très fort sur la première partie de la rénovation de l'abbaye d'Agnane, de l'ancienne abbaye d'Agnane, et bien sûr Saint-Guyen-le-Désert et la maison du grand site Gorge de l'Hérault. Donc tout cela, c'est une politique de concrétisation de projets, de réalisation, et réaffirmer que Gignac, la vallée de l'Hérault, a vraiment toute sa place dans ce beau département.
2: Et l'idée, c'est de faire de ce lieu un lieu référence pour les visiteurs, mais aussi pour les habitants de ce territoire.
3: Absolument. On a choisi délibérément de faire une association entre les mobilités et le tourisme, puisque comme ça a été rappelé par le maire du Pouget, Thibault Barral, il n'y a qu'un pas. Le tourisme, c'est des déplacements, et les mobilités, c'est des moyens. Donc on essaie d'associer les deux et de le faire efficacement. Donc moi, je suis ravi en tant que président d'être le porte-parole, et vous le voyez, vous le constatez un peu plus tous les jours, la vallée de l'Hérault se distingue à la fois pour son architecture de qualité, c'est clair, c'est lumineux. Je pourrais dire que c'est le symbole de la vallée de l'Hérault.
2: Oui, avec un lieu qui va forcément évoluer, elle ouvre ses portes, que ce soit au niveau des horaires, au niveau de ce qui va être proposé, que ce soit ici dans ce volet mobilité avec les associations, dans le volet tourisme, ça va forcément évoluer. Maintenant, ça va être aux habitants à en prendre possession.
3: C'est ça, chacun y est chez lui, Et il sera bien accueilli et je crois qu'il va découvrir, et par les temps qui courent, avec un monde international complètement perturbé, des énergies et des moyens qui sont de plus en plus difficiles pour un certain nombre de nos concitoyens. Je crois que d'avoir des services de qualité à proximité et des renseignements de haut niveau et des lieux à découvrir, eh bien, je crois qu'en tous les cas, la vallée de l'Hérault est en pointe.
2: Juste dernière question, ça a coûté combien à l'intercommunalité ?
3: 1 800 000 euros qui a été budgétisé et financé à pratiquement 80% dans le cadre du plan pluriannuel d'investissement.

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1: Merci d'écouter Radio Lodev. Et bien voilà, c'est terminé pour moi. N'oubliez pas, ce soir dès 20h, vous retrouverez une rencontre littéraire avec la librairie Un Point d'Entrée de Lodev en partenariat avec Radio Lodev. À 19h30, le mag de Radio Lodev. Aujourd'hui, dans le mag, nous parlerons de la troisième édition du festival du Sécadou qui aura lieu le samedi 23 mai à Saint-Gervais-sur-Mare. Vous entendrez Caroline et Céline Théron qui sont trésorières et vice-secrétaires du comité des fêtes de Saint-Gervais-sur-Mare. Et puis moi, il ne me reste plus qu'à vous souhaiter une excellente soirée, un très bon appétit. Je vous retrouve non pas demain, non pas après-demain, mais lundi matin à partir de 7h. Et on se quitte avec la chronique Histoire d'Oc, une chronique proposée et présentée par Martine Charrier. Bonne soirée, bon appétit, surtout prenez bien soin de vous et de vos proches. À lundi 7h. Ciao, ciao.

Vernay-les-Bains, la station thermale où il faut aller. Coquette station thermale, blottie au pied du massif du Canigou, Vernay-les-Bains séduit par sa situation géographique, par sa douceur de vivre et par ses eaux thermales. À la belle époque, on se presse déjà de toute l'Europe pour bénéficier de son climat, de ses paysages pittoresques et bien sûr de sa qualité de vie. La ville de Vernay-les-Bains est mentionnée pour la première fois en l'an 863 sous le nom de Vernetum, avant de devenir Vernay en l'an 1011. Ce nom fait référence à un lieu où poussent des aulnes, un arbre local. Au Moyen Âge, Vernay est déjà réputé pour ses sources thermales d'eau sulfureuse exploitées par les moines de l'abbaye de Saint-Martin du Canigou. Puis, au fil des siècles, la commune est influencée par les seigneurs qui se succèdent. D'ailleurs, les moines détiennent la seigneurie jusqu'à la Révolution française. Mais revenons un instant à la Belle Époque. Déjà, rien que l'évocation de son nom transporte vers des horizons nouveaux, où la légèreté, l'oisiveté et le rêve sont permis. La Belle Époque est une période qui s'étire entre la fin du XIXe et le début du XXe siècle. On peut dire qu'elle commence après la guerre de 1870 pour s'achever à la déclaration de la guerre en 1914. Durant cette Belle Époque, justement, les célébrités du moment ont saisi rapidement tous les avantages dont il était possible de bénéficier, les progrès économiques et techniques, et notamment les soins et le bien-être apportés par les eaux thermales, une méthode salutaire initiée par l'impératrice Eugénie. Après les années sombres de la fin du XIXe siècle, après la Grande Dépression, la France, comme les autres pays industrialisés d'ailleurs, connaît une période de croissance avec l'arrivée de l'électricité, de l'automobile et de tous ces secteurs innovants qui soulignent une nouvelle révolution industrielle. Lorsqu'on évoque la Belle Époque, on souligne aussi un style qui se révèle juste avant l'art déco. Mais c'est également une expression qui s'appuie sur un certain nombre de réalités, comme une stabilité politique, par exemple. Nous sommes sous la Troisième République. Après la chute du Second Empire, la croissance économique est rapide. Elle est portée par les industries de pointe, tournées vers la modernité, le confort, l'amélioration du niveau de vie, sans oublier le développement des loisirs et des activités sportives. Lorsqu'on parle de la Belle Époque, on fait référence au mode de vie d'une certaine bourgeoisie et au raffinement d'une vie plutôt oisive, voire insouciante. C'est aussi l'époque de grands bouleversements culturels, scientifiques et techniques. La ville Paris, dite ville lumière, brille tant par son rayonnement artistique et culturel que par sa modernité. Ce rejaillissement culturel est assez rapide. Il inonde le territoire et sans plus attendre, cette modernité est également visible dans notre région. C'est ainsi que, bénéficiant de ce rayonnement, la station thermale de Vernay-les-Bains accueille pour des cures de qualité une clientèle plutôt aisée.

Pour cela, il faut bien entendu attirer les curistes et dès l'an 1900, des bulletins météo sont publiés. Les températures de l'air de la ville d'eau des Pyrénées sont communiquées même au-delà des frontières, comme par exemple dans les colonnes des grands quotidiens britanniques. Cette communication outre-Manche a été initiée par le comte de Burnet, qui est un riche banquier portugais d'origine belge, ainsi que par les frères Kerhol, alors directeur des thermes et d'origine allemande. L'effet est immédiat et les investisseurs comprennent rapidement ce qu'il convient de dire. Et là, je vais citer l'expression en anglais dans le texte « the place to be », c'est-à-dire le lieu où il faut être, évidemment. Dans la foulée, les établissements thermaux sont modernisés et les hôtels de luxe sont construits. À ce sujet, on peut citer l'hôtel du Portugal, l'hôtel du Casino et le prestigieux hôtel Alexandra. D'ailleurs, cet hôtel de luxe a été construit après la Belle Époque, dans les années 30. Même inoccupé, il témoigne toujours de ce passé fastueux. En effet, ce prestige symbolise l'essor et la chute de l'économie de la région. Mais hélas, en 1940, le fastueux établissement va connaître des heures sombres, suite d'abord à de terribles inondations qui vont dévaster toute la région, et puis bien sûr au désastre dû à la Seconde Guerre mondiale. Et par conséquent, cette succession d'événements malheureux va précipiter ce bel hôtel dans une inexorable chute dont il ne se relèvera pas. Aujourd'hui, l'hôtel est toujours à l'abandon. Cependant, sa splendeur passée fait encore rêver et il suscite toujours un certain intérêt de la part des touristes. D'ailleurs, il figure en bonne place sur le parcours des incontournables de la station thermale lors des visites guidées locales. Cependant, il faut attirer la bourgeoisie du Nord, et en particulier celle de Paris, et sa couronne. Il faut donc aller chercher la solution auprès des inventeurs, des ingénieurs et des techniques modernes. Alors, les directeurs de la station thermale vont tout naturellement se tourner vers le réseau ferroviaire. Ils vont même jusqu'à obtenir des wagons de première et deuxième classe sur le trajet Paris-Vernet-les-Bains, effectué en un temps record, c'est-à-dire en seulement 12 heures au lieu de 24. Et là, c'est évidemment un énorme progrès. Les déplacements par le train sont très prisés. Ils deviennent incontournables pour une certaine clientèle. C'est efficace, confortable et surtout plus rapide pour relier le nord et le sud de la France. Nous développerons ce nouveau moyen de transport.

et les avantages que cela représente lors de la prochaine chronique. Vernalébin évolue et nous verrons la semaine prochaine comment, grâce à ses hôtes de marque et au progrès, la station va se doter d'une réputation qui ne la quittera plus jamais.

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0: Bonjour, bienvenue et merci d'écouter Radio Lodève. Alors aujourd'hui, nous allons parler et présenter la troisième édition du festival du Sécadou qui aura lieu le samedi 23 mai 2026 à Saint-Gervais-sur-Mare. Et pour nous en parler, je suis avec Caroline et Céline Théron qui sont trésorières et vice-secrétaires du comité des fêtes de Saint-Gervais-sur-Mare. Bonjour.
1: Bonjour.
2: Bonjour.
0: Alors tout d'abord, avant de dévoiler la programmation en détail du festival du Sécadou à Saint-Gervais-sur-Mare, qui est-ce qui l'organise? Le comité des fêtes, c'est ça?
1: Oui, c'est le comité des fêtes de Saint-Gervais-sur-Mare qui organise le festival avec beaucoup d'aide de bénévoles qui viennent aussi sur cette journée principalement nous aider.
0: Et donc, c'est la troisième édition déjà?
2: Oui, tout à fait. On a commencé il y a 2 ans avec l'envie d'amener cette diversité culturelle, artistique sur une journée entière. Ça a plu, on avait du mauvais temps donc il y a 2 ans en arrière et on a dit allez on réitère une seconde édition et cette fois-ci on a eu un très beau temps et les gens qui sont venus, il y en avait des nouveaux qui nous ont dit encore c'est super, il faut continuer, donc on persévère et on relance une troisième édition cette année, toujours le samedi de Pentecôte.
0: Le Sécadou, c'est quoi?
1: Alors, Sécadou, c'est une petite bâtisse où on fait sécher les châtaignes. C'est, il y en a beaucoup dans nos châtaigneries du coin, donc il fallait trouver un nom de la région et on a trouvé ça assez sympathique. Un petit clin d'œil aussi pour montrer que même chez nous, on garde et les traditions et les nouveautés.
0: Et donc, le public a répondu présent les deux premières éditions?
2: Oui, tout à fait. La première édition, on a eu 700 personnes sur la journée entière et l'année dernière, rebelote. À nouveau 700 personnes.
0: Donc ça se passera où à Saint-Gervais-sur-Mare?
1: Alors ça se passe à la salle culturelle de Saint-Gervais-sur-Mare. On a pris le parti de tout faire sur le même endroit pour que tout le monde puisse profiter absolument de tout, toute la journée, tout en ayant un cadre le maximum sécurisé.
0: Et comment est née l'idée de faire un festival à Saint-Gervais?
2: Alors cette idée... On est issu donc du comité des fêtes depuis des années et c'est vrai qu'on tourne à droite à gauche, donc on faisait beaucoup de fêtes de village, des lotos, etc. Et en fait, en se rendant dans d'autres festivals, on s'est aperçu qu'en fait, le col des 13-20 est difficile à franchir. Donc on a des gens de vers chez nous qui aiment les festivals, mais ils ont des difficultés de se déplacer dans la vallée, vers Béziers, etc. Donc on a eu envie d'amener cette diversité culturelle et plusieurs groupes dans la journée pour toutes les familles, les personnes âgées, pour tout le monde.
0: Et la musique, bien sûr, qui rassemble.
2: Et la musique qui rassemble, puisque c'est un festival à majorité avec des groupes musicaux, mais il y a également d'autres artistes qui viennent, comme du théâtre, de la danse, en fonction des éditions.
0: Mais justement, on va en parler. On va maintenant parler de la programmation, à partir de quelle heure et par quoi donc ça commencera le samedi 23 mai.
1: Donc on commence à 11h, l'ouverture du festival se fait à 11h. Et on avait envie de mettre un petit peu en lumière nos petits artistes en herbe qui vont grandir et progresser d'année en année avec l'école de musique de la communauté de Grand Orbe.
0: D'accord, donc ça c'est à 11h, ouverture des festivités avec l'école de musique de la communauté de communes Grand Orbe. Ensuite, le déroulé de la journée.
1: Alors, on continue avec du gypsy. Donc, la première année, on avait pris Rémi et Gonzo, qui sont un style de gypsy. Mais c'était un peu tôt, il n'y avait pas tant de monde et les gens qui étaient venus avaient adoré. Donc on a dit, on va réitérer, cette année on les reprend pour les remontrer en espérant à beaucoup plus de personnes.
0: Ils joueront à partir de quelle heure?
1: Ils jouent à partir de 12h30. Tout s'enchaîne, chaque groupe s'enchaîne au fur et à mesure, il n'y a pas de temps de pause.
0: C'est des sets de combien de temps?
2: Alors, ça dépend des groupes. L'école de musique va jouer à peu près 1h15 et les gypsies, eux, ils vont jouer 2h parce qu'ils démarrent à 12h30. Donc, c'est très festif. Ça tombe pendant l'apéritif et la restauration. Donc, ça fait bouger tranquillement les gens. Donc, ils vont faire un set d'à peu près 2h de temps.
0: Et puis, ça plaît.
1: Et ça plaît énormément.
0: Ensuite, il y aura du théâtre.
1: Oui, après cette petite folie passagère, on va aller se reposer. Donc cette fois-ci, ce sera dans la salle, puisque si tout se passe bien, il y aura une partie à l'extérieur, une grosse partie à l'extérieur. Mais on fait venir une compagnie de théâtre de Bédarieux, des petits bouts de nous, qui vont nous jouer une pièce à l'intérieur de la salle.
0: C'est la première année que vous faites venir une troupe de théâtre?
1: Non, c'est la deuxième année. La première année, on l'avait fait. La deuxième année, on avait fait venir un artiste de rue. Et on réitère avec du théâtre, D'autant plus qu'ils ont un spectacle qui peut toucher toutes les générations, puisque ça parle de jeunes adultes qui se remémorent des souvenirs dans un grenier d'un ancien.
0: On ne va pas tout dévoiler.
1: Non.
0: Ensuite, donc, après le théâtre, il y aura donc du folk.
2: Oui, tout à fait. Donc, à 4h de l'après-midi, après le théâtre, on repart en douceur sur la musique, donc avec Tim Garson. C'est un musicien qui est originaire de Clermont-l'Hérault, donc qui a fait ses études à l'école de musique de Clermont-l'Hérault. Et suite à ça, il est parti sur Paris. Et là, il redescend pour cette occasion dans sa région natale. Et donc, il est seul sur scène avec ses guitares. Et c'est un concert très intimiste qui dure à peu près 3/4 d'heure. Il crée ses chansons, ses textes. Et il faut venir le découvrir. C'est tout en douceur.
0: Donc ça, c'est à partir de 16h.
2: Hein. Oui, tout à fait.
0: Ensuite, à 16h45, là, un autre répertoire.
1: On commence à augmenter un petit peu en puissance et en énergie. On recommence à vous faire bouger un petit peu avec de la musique d'Amérique latine, avec le duo Kitipla, qui est très festif, comme la musique latine, en fin de compte, qui commence à vous faire un petit peu trémousser.
0: Et bouger.
1: Et bouger.
0: Ensuite, un artiste de la région, là, que l'on connaît dans les hauts cantons de l'Hérault.
2: Oui, alors c'est Jacob Wide, donc il est originaire de Bédarieux, donc c'est bluesman, lui il s'appelle, qui fait du Wide Blues, donc il est seul sur scène avec multi-instrumentaliste, il a la guitare, il a avec les pieds les percussions, il sort de sa forêt pour venir nous régaler avec son blues et son rock. Et là, on est vraiment au moment de l'apéritif de la soirée. Donc, ça va commencer à se déchaîner.
0: Voilà, là, ça monte crescendo. Hein.
1: Avec beaucoup d'énergie, en effet. C'est quelqu'un qui amène beaucoup, beaucoup d'énergie. N'hésitez pas à aller voir sur son site. C'est vraiment impressionnant ce qu'il arrive à dégager.
0: Et puis, ça continue à 20h15.
2: Oui, à 20h15, alors là, on fait une innovation, en fait. C'est vrai que jusqu'à présent, on prenait que des groupes de la région et on fait venir un groupe de Paris. Donc, c'est une nouveauté pour nous. Ça s'appelle Bleu Couard. Du pop folk. Ils se nomment Indie Pop Folk. Donc, pareil, on peut les découvrir sur leur site. Ils sont en train de monter, de sortir un album, donc il devrait y avoir des avant-premières au festival, des petits inédits. Donc ils sont 4 sur scène et voilà, c'est à découvrir. C'est un style très sympa pour continuer la soirée. Une fois qu'on se sera bien mis en chauffe avec Jacob, on continuera à se trémousser.
0: Et pour clôturer cette magnifique soirée en perspective, il en faut pour les jeunes aussi.
1: Tout à fait. C'est un petit peu ce qu'on nous avait un peu reproché, qu'on ne pensait pas assez aux jeunes. Donc, on a pensé aux jeunes et on fait finir la soirée avec un DJ qui vient de Montpellier, DJ Sega.
0: D'accord. Ça, c'est à 22h pour clôturer.
1: C'est à 22h et je ne vous en dirai pas plus parce que c'est un mystère. Il faut venir le découvrir. C'est assez mystérieux.
0: Voilà, donc on a vu un petit peu la programmation très éclectique. Comment se fait la sélection des groupes? Ça doit être un véritable casse-tête.
1: C'est surtout par connaissance, énormément de recherches. On a de la chance d'avoir un carnet d'adresses qui se développe d'année en année. Il y a des contacts qui nous sont donnés par des professeurs de musique, par d'autres groupes, puisqu'on essaie de changer vraiment chaque année de programmation. Et puis aussi un peu par nos coups de cœur.
0: Et puis donc là, vous privilégiez quand même les groupes régionaux.
2: Oui, on essaye toujours de rester sur la région, parce que même le groupe qui vient de Paris, en fait, il y a des musiciens à l'intérieur qui sont originaires de Clermont-l'Hérault. Donc c'est vrai que on essaye de mettre en avant
1: la richesse de notre région.
0: Donc, ce sont des sets, on l'avait dit, de combien de temps? 2 heures?
2: 2 heures, 2 heures et demie. Il y en a certains qui jouent un peu moins de temps. Mais bon, de toute façon, sur le programme, il y a tous les démarrages de sets pour que les gens, s'ils veulent voir vraiment un artiste, ils ne se trompent pas.
0: Le festival est gratuit?
1: Bien sûr, le festival, c'était vraiment un de nos objectifs premiers. C'est d'essayer qu'il soit accessible à vraiment tout le monde, aussi bien aux familles que à la personne seule. Donc, il est totalement gratuit. L'accès est gratuit.
0: Ouais, donc, joindre l'utile à l'agréable, de la musique et bien sûr, de quoi boire un coup, manger un petit bout.
2: Oui, il y aura le comité, voilà, on tient la buvette et on tient aussi un stand de petite restauration. Effectivement, les gens, ils arrivent à 11h15, ils peuvent repartir à minuit et demi, passer toute la journée, ils auront de quoi manger, de quoi boire, tout est fourni. Par contre, ça, c'est pas gratuit.
0: Bien sûr, il faut faire tourner un petit peu le comité. Pas de souci de parking, il y aura de la place pour ceux qui viennent de l'extérieur.
2: Oui, il y a du parking dans tout le village. Alors des fois, il faut marcher 5-10 minutes parce que les parkings ne sont pas vraiment à proximité immédiate. Mais au maximum, voilà, on marche 5-10 minutes et on y arrive. Donc tout se fait sur un même lieu. S'il fait beau, on est en extérieur de la salle et en intérieur. S'il pleut, c'est maintenu. On fait tout en intérieur de la salle et sous chapiteau. Donc il ne faut pas hésiter à venir même si il ne fait pas très beau. On sera là.
0: Et puis même si on marche, on peut visiter les rues, le magnifique village de Saint-Gervais sur Marne, voilà.
2: Le magnifique village de Saint-Gervais, les commerçants seront également ouverts pour accueillir tout le monde. Et au contraire, on a chaque fois des festivaliers qui visitent le village. Il y a un très beau patrimoine à Saint-Gervais et c'est justement l'intérêt aussi de faire découvrir tout ça.
0: Il y a un site internet, les réseaux sociaux pour avoir la programmation en détail.
3: Tout à fait, on a créé une page Facebook et une page Instagram dédiée vraiment au festival du comité des fêtes. Si vous arrivez à voir nos affiches, il y a un QR code qui vous renvoie directement sur ces pages-là pour avoir tout le détail et des petits avant-goûts justement de ceux qui viennent nous régaler le temps de cette journée.
0: Justement, qu'est-ce qu'on tape comité des fêtes à Saint-Gervais-sur-Marne ?
3: Non, festival du Sécadou.
0: D'accord, donc et on aura toute la programmation en détail sous les yeux. Oui. Il n'y a pas de réservation à faire?
3: Absolument aucune réservation, c'est libre. Et cette année, on fait une petite nouveauté. On pense vraiment aux familles avec des enfants. Et on va mettre en place un coin exprès pour les enfants, pour qu'ils puissent se reposer, jouer, voire faire du maquillage, des coloriages, tout ça bien sûr. Sous la responsabilité des parents, le couvert de la responsabilité des parents, mais qu'ils aient un petit endroit aussi pour eux.
0: Voilà, les parents pourront se reposer aussi, hein, parce que la soirée va être longue.
3: Oui, mais ce n'est pas le but. Le but, c'est de danser.
0: Je vous laisse le mot de la fin avant de se quitter. Qu'est-ce qu'on peut souhaiter déjà le beau temps, ensuite qu'il y ait beaucoup de monde.
2: Oui, alors on souhaite bien évidemment qu'il y ait le beau temps, comme l'année dernière, qu'il y ait le maximum de monde qui vienne découvrir. Et bien évidemment, à l'entrée du festival, il y a un mur qui sera affiché avec tous nos sponsors. Parce que sans eux, sans les entreprises qui nous soutiennent, sans le département, la région, la mairie, la communauté des communes, le parc naturel régional au Languedoc, sans tous ces organismes-là, le festival ne pourrait pas se faire. Parce que comme on l'a dit, c'est gratuit, mais il faut quand même des fonds pour payer tous ces artistes. Donc on fait appel à plein d'entreprises et d'institutions et tout le monde répond présent et c'est grâce à eux aussi que ce festival existe. Donc on peut espérer voilà, qu'il y ait plein de monde pour découvrir le village, le festival, les soutiens et qu'une quatrième édition puisse avoir lieu si ça se passe bien cette année.
0: Ben voilà, tout est dit. Céline, Caroline Théron, merci donc de nous avoir présenté cette troisième édition du Festival du Sécadou qui aura lieu samedi 23 mai 2026 à Saint-Gervais-sur-Mare dès 11h du matin et ce jusqu'au bout de la nuit. Merci, à l'année prochaine pour la quatrième édition.
2: Merci beaucoup et merci à vous Radio Lodève.
3: Merci beaucoup, à très bientôt tout le monde.

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1: Il est 20h.
2: Vous écoutez Radio Lodev, bonsoir et bienvenue. Une rencontre d'auteurs avec la librairie Un Point Trait de Lodev en partenariat avec Radio Lodev. C'était la rencontre du vendredi 27 mars à la librairie avec Aline Mercant pour son livre Guérir, ce que soigner veut dire. Le projet d'Aline Mercant est monumental et pourtant il tient à deux mots, définir ce que guérir veut dire dans notre médecine et dans les arbres. Aline Mercant est médecin nutritionniste, phytothérapeute, thérapeute et anthropologue de la santé. Elle se consacre aux soins de support en oncologie, à l'enseignement, à la recherche et à l'écriture. Aline Mercant était donc à la librairie le 27 mars dernier et cette rencontre d'auteurs, je vous propose de la découvrir ce soir sur Radio Lodev. Une rencontre présentée par Stéphane.

0: Bonjour et bienvenue aux rencontres de la librairie, l'émission de la librairie Un Point Un Trait en partenariat avec Radio Lodève. Vous êtes médecin nutritionniste, phytothérapeute et anthropologue de la santé. Vous vous consacrez aux soins de support en oncologie, à l'enseignement, à la recherche et à l'écriture. Vous êtes l'autrice d'ouvrages d'ethnobotanique. Vous avez publié en 2021 aux éditions Terre Vivante l'ouvrage « Traité de phytothérapie éco-responsable ». Et chez Actes Sud, dans la collection « Je passe à l'acte », l'ouvrage « Reprendre sa santé en main ». Aline Mercant, bonjour.
1: Bonsoir.
0: Vient de paraître en janvier 2026 aux éditions Actes Sud votre ouvrage « Guérir, ce que soigner veut dire ». Et dans votre titre, vous confrontez deux notions différentes. Celle d'un souhait, d'une volonté, d'un objectif, celui de guérir, et celle des moyens pour y parvenir, ou pas, soigner. N'est-ce pas une façon de formuler cette question universelle ? La fin justifie-t-elle les moyens ?
1: J'ai plus de moyens là quand vous me dites ça. Non, effectivement, je tiens quand même à dire qu'on peut guérir sans soins aussi. Hein. Il y a l'auto-guérison qu'on évoquera peut-être tout à l'heure.
0: Absolument.
1: Mais effectivement, ça traite beaucoup du soin et beaucoup des interventions que, on va dire, les différentes cultures et sociétés mettent en œuvre pour parvenir à ce but qui nous préoccupe tous un jour ou l'autre.
0: Alors, toute culture a identifié des états de santé anormaux et les a organisés au sein d'une nosologie, c'est-à-dire en utilisant des principes généraux de classement. Ce qui vient aussi à poser la question de qu'est-ce que l'anthropologie médicale et en quoi la maladie fait-elle l'objet d'une interprétation culturelle ?
1: Alors déjà, l'anthropologie tout court, je ne sais pas si vous êtes tous versés en anthropologie. Bon, donc l'anthropologie, c'est l'étude des faits de culture, et l'anthropologie de la santé, c'est l'étude de la manière dont les sociétés ou les cultures comprennent, interprètent, classent les maladies, les causalités qu'elles donnent pour explication et tous les procédés qu'elles vont mettre en œuvre pour soigner et pour guérir au sein généralement de tout un dispositif social qu'on va décrire également. Donc c'est très très large en fait l'objet de l'anthropologie de la santé.
0: Alors, autre question, sommes-nous universellement malades de la même façon ? Ou pouvez-vous nous donner des exemples d'une pathologie dont les diagnostics diffèrent suivant les pays ?
1: Oui, alors on est tous malades, ça, parce qu'on a tous un corps biologique qui a quand même pas mal de points communs en tant qu'être humain. Mais effectivement, on va avoir l'interprétation que la société va en faire peut être très différente. Et un état de santé qui peut être considéré comme normal dans une culture peut être considéré comme tout à fait anormal dans une autre. Par exemple, bon, j'ai travaillé pas mal en Mongolie. En Mongolie, un homme en bonne santé fait au moins 100 kilos. Et il est très musclé, avec beaucoup de gras autour. Et alors qu'un homme mince, qui chez nous paraîtrait être le summum de la santé, est considéré comme quelqu'un de peu désirable pour un mariage. On va préférer un homme voilà, très, très costaud, le lutteur mongol, qui est considéré comme quelqu'un de robuste, qui mange suffisamment et qui va donc pouvoir subvenir aux besoins de sa famille et qui sera considéré comme quelqu'un qui a justement une très bonne santé. Et pour raconter une autre petite histoire, on raconte très souvent, il existe des syndromes culturellement déterminés, qui sont des maladies qui existent dans une culture mais pas dans une autre, et qui sont sujettes à interprétation. Alors je vais vous en parler d'une maladie très française, qui s'appelle la spasmophilie. La spasmophilie, la tétanie, les crises de tétanie, ça n'existe qu'en France. Voilà, alors pourtant vous allez me dire, y a des gens qui ont le même type de symptômes dans d'autres cultures, mais ça va être interprété différemment. Donc, par exemple, si vous faites une crise de tétanie en France, on va peut-être vous mettre la tête dans un sac en plastique, ce qui ne sert strictement à rien, mais en général, ça marche, pour plein de raisons, parce que déjà, on s'attend à ce que ça marche. On va vous donner du magnésium, avant on donnait du calcium, on faisait même des piqûres à une époque que j'ai connue, parce que j'ai déjà un certain âge. Et maintenant, en fait, toute l'hypothèse autour du magnésium et du calcium commence à être un petit peu battue en brèche, et si vous faites exactement la même crise en Angleterre, on dira que vous faites une crise d'angoisse et on vous donnera un anxiolytique qui marchera très bien d'ailleurs. Donc en fait, on a tout un discours, une explication et un traitement spécifique en France pour les crises de tétanie et de spasmophilie que nous sommes les seuls à reconnaître. Et des exemples comme ça, on en a plein en fait, des exemples un petit peu extrêmes, la moque, le sousto, enfin voilà, il y a plein d'exemples de maladies qui n'existent qu'à l'endroit où on les interprète de cette manière.
0: Alors la moque, la sousto, c'est...
1: La moque, c'est une espèce de crise de folie qui survient dans les zones, surtout en Malaisie, où en fait vous partez en furie et vous démolissez tout ce que vous rencontrez, y compris les gens, et donc il existe une fourche à amok pour arrêter les crises d'amok. Voilà. Et alors qu'ici, a priori, on pensera que la personne est effectivement en pleine démence et on l'enverra à l'hôpital psychiatrique avec une camisole.
0: La religion et le recours à des entités surnaturelles ont longtemps été considérés comme la principale médecine. La capacité de l'homme de comprendre et de soigner est-elle la source de son émancipation de la religion et des entités surnaturelles pour ancrer l'humanité dans un réel ?
1: Je pense que c'est quand même dans le réel avant, mais dans un autre réel. Et de toute façon, le réel pur n'existe pas. Il y a toujours l'interprétation qu'on en fait. D'abord, je voudrais dire que les explications étaient surnaturelles, mais on avait quand même déjà des moyens. Enfin, on savait réduire une luxation et on avait bien compris que toutes les plantes qui poussaient à côté avaient des propriétés. Donc, il y avait un peu une médecine populaire qui n'avait pas nécessairement des degrés d'explication. Enfin, c'était juste, voilà, ça marche, on l'utilise. Et après, c'est surtout la causalité de la maladie pour laquelle on parlait d'entité surnaturelle. Et ça n'a pas du tout disparu. En fait, il y a encore beaucoup de cultures pour lesquelles la cause des maladies, on appelle ça des maladies à étiologie surnaturelle, on va considérer que toute maladie est due à, par exemple, une rupture d'interdit. Vous avez offensé vos ancêtres, vous avez bafoué un interdit social, et donc ça va mettre très en colère des entités surnaturelles qui vont dépêcher une maladie sur vous, et peut-être que le guérisseur va vous donner une plante et un médicament de manière assez pragmatique. Et en même temps, il y aura un rituel de remise en ordre qui sera souvent un exorcisme, une transe, une convocation des esprits, une cérémonie chamanique, etc. Parce qu'il faut se concilier les entités surnaturelles pour calmer le jeu. Donc ça n'a pas disparu du tout. Et d'ailleurs, les Occidentaux sont très friands de cérémonies chamaniques actuellement. Donc je ne sais pas si on est tous devenus rationnels, mais j'en suis pas vraiment certaine.
0: Et les superstitions existaient de tout temps aussi.
1: Et elles existent encore, et je donne aussi souvent l'exemple d'une patiente qui a eu plein d'ennuis les uns à la suite des autres, ce qu'on appelle la chaîne du malheur. Dedans, il y avait de la maladie, mais il y avait d'autres choses, les vaches, il y avait des problèmes dans le troupeau de vaches, des problèmes de maladie, des problèmes de voiture, des problèmes tout ce qu'on veut. Et elle en a conclu que sa belle-mère avait jeté un sort, sa belle-mère ne l'aimait pas, vous avez compris, et qu'il fallait impérativement faire quelque chose pour libérer la maison de l'influence de sa belle-mère. Et voilà, et ça c'est des choses qu'on a très régulièrement dans les cabinets de médecine générale. Je fais 25 ans de médecine générale. Et c'est des choses qu'on a très régulièrement. Quand la chaîne du malheur commence à s'activer, les gens vont aller chercher des explications qui sont de moins en moins rationnelles.
0: Alors, dès les premières pages, vous rappelez la différence entre un médecin et un guérisseur. En quoi cette question est-elle nécessaire et importante aussi dans l'explication de ce qu'est soigner ?
1: En fait, l'histoire, c'est que j'ai commencé à réfléchir à ce terme de guérison assez tardivement pour un médecin, je reconnais. Je m'étais jamais posé la question, en fait. Et enfin, pour moi, voilà, c'était mon métier, et puis point barre. Et j'ai une amie qui voulait faire des dosages de marqueurs de la guérison, une biologiste passionnée. Et elle commence à me dire, ben voilà, on va les doser ça. Et je dis, oui, mais guérir, en fait, comment tu vas... En fait, c'est quoi guérir ? Quand est-ce que les gens sont guéris ? Et voilà. Et là, ça a été le début de la fin, ou le début de du début. Je me suis mise à écrire pour essayer de mettre mes idées au clair là-dessus. Et puis voilà, puis c'est devenu un livre.
0: Donc une définition de guérir, c'est à peu près 600 pages.
1: 500. Non, 600, c'est... Non, c'était pas nécessairement. Enfin, il y a plusieurs définitions de la guérison et c'est bien l'objet, mais c'est vraiment comme une pelote de fil. Et quand on commence à tirer, on se rend compte que plein de choses arrivent. Et bien sûr, en plus, le fait d'être devenu anthropologue, j'étais médecin au départ, hein, et je suis devenu anthropologue secondairement. J'ai eu envie de tous les tirer, voilà. Et l'éditeur m'a suivi, bien heureusement.
0: Et pour revenir à cette notion entre médecin et guérisseur, oui. Il y a la question de la promesse.
1: Alors justement, après, j'ai tapé aussi guérir. Et je suis tombée sur des livres écrits absolument par tous les professionnels possibles, sauf par des médecins. Et je me suis dit, tiens, c'est intéressant, en fait, tout le monde parle de guérison, tout le monde a sa recette de guérison, ça peut être avec l'archange machin, avec les points, les chakras, avec ci, avec ça. Mais en fait, pourquoi il n'y a pas un médecin qui dit, tiens, je vais écrire sur la guérison, alors que quand même, c'est notre job. Et c'est parti aussi de là. Et en fait, je me suis rendu compte assez rapidement que le guérisseur promet la guérison. C'est sa définition même, parce que si un guérisseur qui guérit pas, a priori, ça n'a pas grand intérêt. Mais en tant que médecin, nous, on promet, en fait, on a une promesse de moyens, mais pas de résultats. Parce que c'est très clairement dit dans notre formation, on doit mettre à disposition les moyens correspondant à la connaissance du moment, parce que ça évolue, et on doit faire le maximum en mise à disposition de moyens, mais on n'est pas obligé d'avoir des résultats, on n'est donc pas obligé de guérir les gens, mais on doit tout faire pour.
0: Alors ça pose aussi la question de la place du patient. Par exemple, par rapport à un médecin, c'est le savoir et le patient écoute. Celui d'un guérisseur, il y a un peu la question soit du don, soit du pouvoir. Mais quelle place est-il laissé au patient coincé un peu dans ce biais d'autorité? Ou alors peut-il y exister un autre rapport entre le patient et le médecin?
1: Oui, alors le patient, il a quand même, il peut aussi décider de se positionner d'une certaine manière. Hein, et certains patients sont très passifs. Hein, on a des personnes qui arrivent en disant, en gros, faites ce que vous voulez, guérissez-moi. Ça nous arrive assez régulièrement.
0: Pouvoir de guérison, on en revient.
1: Voilà, et là, c'est le pouvoir de guérison qui est totalement laissé au thérapeute. Après, on a aussi des personnes à l'inverse qui nous disent, qui veulent tout contrôler, et on est de simples consultants, on leur donne 2-3 avis, et après, ils nous disent, je vais faire ma sauce. Quand ils se connaissent bien, je pense beaucoup aux pathologies chroniques, on a des patients experts qui se connaissent très très bien et qui savent très très bien se gérer, où effectivement nous on est plus, on donne un avis d'expert, mais après c'est vrai qu'ils font leur sauce et souvent ils la font très bien. Et puis après on a des personnes qui effectivement subissent une médecine un petit peu verticale, on n'est pas obligé effectivement de subir une médecine verticale, maintenant ça devient compliqué parce qu'on n'a pas trop le choix de son médecin actuellement, en tout cas en médecin traitant, donc on prend un peu ce qu'on trouve, mais voilà, on peut aussi choisir ses médecins et ses thérapeutes pour garder un petit peu d'autonomie dans ses choix.
0: Alors vous abordez deux types de médecines qui existent, qui sont classées par l'OMS. On parle soit des EBM, soit des MAC. Alors je fais exprès de mettre des acronymes.
1: Mais qu'est-ce que vous... Voilà.

0: de difficultés à désigner tout cet ensemble qui est très disparate. Donc, on a le terme de l'OMS qui... L'OMS, de temps en temps, change de terme, mais il revient souvent à MAC, médecine alternative et complémentaire. Alors, quand vous dites alternatif et médecine, ça ne plaît pas aux médecins. Donc, souvent, les médecins acceptent de parler de thérapie complémentaire. Voilà, on vire médecine, on vire alternatif. Ça, c'est un petit peu plus rassurant pour certains médecins, en tout cas. Et ensuite, on a plein de gens qui ont proposé des tas de terminologies. Et il y en a une, par exemple, en ce moment, qui est beaucoup utilisée parce qu'il y a un organisme qui s'appelle NPIS, Non-Pharmacological Intervention Society. C'est français, malgré les apparences, mais ça fait bien de dire ça en anglais. Et eux, ils ont décidé de parler de INM, intervention non médicamenteuse. Ce qui est complètement absurde, à mon avis, je m'excuse auprès de Grégory Ninon, qui est montpelliérain, c'est complètement absurde parce que, par exemple, toute la pharmacopée utilisée par les médecines traditionnelles et toute la phytothérapie, bah, elle n'est pas médicamenteuse, non, pas au sens juridique du terme, mais elle est pharmacologique. Et donc d'ailleurs ils savent pas où mettre les plantes, donc ils savent pas où mettre quasiment toute la pharmacopée de ces médecines. Donc le terme n'est pas approprié à mon avis et tout le monde se casse un peu la tête. Donc moi j'ai décidé de continuer à utiliser médecine alternative et complémentaire. Comme ça dedans on a les médecines traditionnelles, les médecines populaires, les médecines douces, les médecines parallèles, les médecines tout ce que vous voulez.
1: Alors vous rappelez qu'en médecine, la période de l'empirisme et de l'expérience est plus longue que celle de la mesure et de la quantification de l'expérience. Vous dites que la science médicale est née de la volonté et de la possibilité de confronter les multiples fictions opératoires du soin à une réalité mesurable. Je cite et j'ai dû le lire.
0: Mais qu'a-t-elle voulu dire ?
1: Parce que c'est extrait de votre livre, il y a des choses assez complexes et pointues. Est-ce que vous pouvez le développer un
0: petit peu ? Alors, si je le disais en français, bête, oui. Enfin, en français, quoi. Non, mais simplement, effectivement, jusqu'à l'avènement... Alors, je suis assez critique, globalement, pour tout le monde. Hein, je défends pas nécessairement la médecine conventionnelle à tout prix, ni les autres médecines. Mais il faut connaître quand même que pendant très longtemps... Alors, il y a un proverbe que je cite, que j'aime beaucoup, qui résume la situation. Hein, c'est quand vous étiez malade, si vous alliez voir le médecin, vous alliez mourir des médicaments. Si vous alliez voir... le guérisseur, vous alliez mourir de ses traitements, et si vous alliez voir personne, vous alliez mourir de la maladie. Et à l'époque, on se faisait guère d'illusions quand même sur les pouvoirs thérapeutiques, y compris de la médecine officielle. D'ailleurs, pendant longtemps, la médecine officielle ne se différenciait, entre guillemets, du charlatanisme, que parce qu'elle était reconnue par les autorités. Mais sinon, les pratiques étaient tout aussi aléatoires. Donc, pendant très longtemps, chacun a sa recette, on teste des trucs. Alors, l'empirisme, d'ailleurs, est considéré comme quelque chose de positif. Jusqu'au 19e, être empirique, c'est avoir de l'expérience. Et à l'époque, on n'avait que ça, en fait, pour être compétent. Il y avait bien des traités de médecine, mais il y avait quand même... Enfin, voilà, il y a beaucoup de théories qui duraient, qui ensuite étaient contestées. Il y en a qui ont duré très longtemps, comme l'humoralisme. Et puis, en fait, on tâtonnait quand même le plus souvent. Et pour avoir quand même beaucoup travaillé sur l'histoire de la médecine, très honnêtement, on mourait beaucoup. Et on souffrait beaucoup aussi. Donc, se dire qu'il y a eu une médecine extraordinaire à une époque où tout le monde était soulagé, c'était formidable, et on savait très bien ce qu'on faisait, je pense que c'est un petit peu utopique. Mais, voilà, la médecine a essayé de se construire, de se dégager de cet empirisme qui est devenu, du coup, négatif. C'était, une médecine qui était variable d'un thérapeute à l'autre, et on voulait avoir quelque chose d'un petit peu plus prévisible, un petit peu plus prédictible. Et à ce moment-là, effectivement, ça a pu se faire, mais ça a pu se faire parce qu'il y a eu conjointement les progrès de la chimie qui ont permis de créer des médicaments standardisés. Parce que sinon, tous les médicaments avant, c'était chacun avait sa recette. Il y avait des recettes et c'était librement interprété. Et puis des recettes ultra complexes comme la thériac avec 120 ingrédients. Bon, on partait du principe que si on met tout, ça va guérir tout. C'était que ça marchait pas, mais on mettait de l'opium dedans, donc les gens étaient quand même toujours un petit peu soulagés de quelque chose. Enfin voilà, il y avait quand même plein de pratiques qui étaient quand même pas toujours extraordinaires, et à partir du moment où on a cette chimie qui est, il faut le reconnaître, hyper efficace, en tout cas dans certaines indications, on arrive aussi à évaluer les interventions d'une manière différente, parce que comment vous voulez comparer des interventions quand personne fait la même chose ? Voilà, donc il y a un côté positif dans tout ça, ça a permis, alors les grands partisans du scientisme vous diront qu'on est sorti de l'obscurantisme, c'est pas aussi simple que ça, mais en tout cas on a pu dégager un petit peu plus l'efficacité biologique pure, mais vous allez voir que là aussi c'est pas si simple que ça, des médicaments, et aller vers une médecine qui se veut justement reproductible, prévisible, en réalité elle l'est pas toujours, et ce qu'on a perdu c'était quelque chose de très individualisé, et maintenant on a quelque chose de très statistique, dans lequel les gens ne trouvent pas toujours leur compte à juste titre.
1: Alors vous parlez du contexte. Est-ce que la pratique de la médecine est aussi le reflet

0: plaies de notre société, comme actuellement vous parlez dans votre livre d'auto-guérison, que vous associez à une société individualiste. Alors comment vous faites le lien entre les deux? Et je fais cet exprès, un peu caricatural, exprès,
1: bon,
0: mais ça vous permet.
1: Donc je fonce dedans. Non, en fait, l'auto-guérison, c'est un fait. Hein. C'est un tas de processus. Nos organismes sont capables de retrouver l'équilibre dans plein de circonstances. Après, parfois, ils sont dépassés. Mais l'auto-guérison, c'est la capacité, on va dire, biologique, mais pas que. C'est la capacité globale que nous avons de retrouver un état d'équilibre quand ça a été déséquilibré par une maladie ou par autre chose. Mais il y a un usage social de l'auto-guérison. Et en particulier, déjà, vous avez plein de thérapeutes qui vous disent qu'ils vont vous aider à auto-guérir. Et là, ça pose un peu la question, mais en fait, c'est quoi l'auto-guérison? Parce que pour moi, l'auto-guérison pure, c'est je fais rien, j'attends que ça passe et je guéris. Ça, on est d'accord, c'est l'auto-guérison.
0: La plus évidente.
1: Voilà. Sauf que si je vais voir 4 thérapeutes et que j'avale 12 produits à base de plantes ou que sais-je, suis-je encore dans l'auto-guérison? Bon, j'ai fait le choix des thérapeutes que... Donc pour certains, c'est d'être autonome dans ses choix. J'espère qu'on peut aussi l'être en médecine. Et pour d'autres, c'est guérir de manière naturelle. Alors guérir de manière naturelle, encore une fois, ça peut être j'attends que ça passe. Voilà, j'ai un rhume, j'attends que ça passe, je guéris. Bon, c'est une guérison naturelle. Mais quand même, souvent, on fait quelque chose. On va prendre une tisane, on va se reposer. Donc on fait quand même quelque chose pour guérir. Et d'ailleurs, y a un petit proverbe que j'aime beaucoup d'un chirurgien anglais qui dit « La différence entre l'homme et l'animal, c'est la volonté d'avaler des médicaments. » C'est assez ancien comme citation, il n'avait pas tort. Et en fait, beaucoup de gens, finalement, l'auto-guérison, on se rend compte que c'est un prétexte pour vendre des prestations et aussi des médicaments. Et puis, c'est aussi un discours, il y a un chercheur que je cite à un moment donné qui parle d'onanisme thérapeutique. Où il dit, mais en fait, auto-guérir, dire, moi je suis totalement autonome, je contrôle tout et je guéris, en gros, je gère. Et bien oui, c'est encore cet individu surpuissant qui est capable de tout gérer, y compris sa maladie, comme on gère un portefeuille d'action. Donc oui, il y a quelque chose d'un petit peu... Enfin, il y a de l'idéologie derrière le thème d'auto-guérison, hein, et il y a une multiplicité de sens qui fait qu'on parle rarement de la même chose.
0: Il y a aussi cette notion du rapport au pouvoir qui en a un, soit c'est l'individu surpuissant dont on évoque,
1: oui. Ou alors... soit c'est le thérapeute surpuissant. Et ça après, c'est aussi un peu la recherche du miracle. On cherche le thérapeute qui va, hop, trouver la solution.
0: On a tous envie de guérir.
1: Et on veut tous le miracle, hein, on se l'avoue plus ou moins, mais on le cherche.
0: Alors pour définir le concept du soin, qui est quand même un terme difficile à traiter ou à définir, vous déclinez le mot français, maladie, qui n'a pas de variante, en sa traduction anglaise, qui propose 3 termes qui sont bien différents et dont vous allez nous expliquer, illness, sickness ou disease. Oui. De quoi s'agit-il?
1: Oui, alors c'est 3 termes qui désignent le mot maladie. Les Anglais ont beaucoup plus de nuances. Peut-être faudrait essayer d'expliquer ça, mais en tout cas, ça a permis aux anthropologues de la santé de décrire 3 types de maladies. La maladie du malade, la maladie du médecin et la maladie de la société. Alors, ça peut coïncider, mais ça peut aussi ne pas coïncider. Et il y a des exemples classiques. Si par exemple vous avez... une coulopathie fonctionnelle, ce qu'on appelle le syndrome de l'intestin irritable. Vous allez consulter en disant, voilà, je suis ballonné, j'arrive plus à sortir en société parce que j'ai des gaz, parfois c'est pas poétique. Et voilà, et donc ça va pas, c'est épouvantable, faut faire quelque chose pour moi. Alors le médecin vous envoie faire une fibroscopie, une coloscopie, de la biologie, tout est normal. Et là on vous dit, bon... Vous n'êtes pas bien malade, quoi. Oui, intestin irritable. Alors, intestin irritable, il y a plein de choses derrière, sous-entendues selon le thérapeute, enfin, selon le médecin. Ça peut être, c'est dans la tête, elle est un peu stressée, je vais peut-être plutôt envoyer chez le psychiatre, ou bon, je vais lui filer un antispasmodique et puis qu'elle se débrouille avec ça. C'est un petit peu ça. Bon, en fait, c'est aussi parce qu'on regarde la maladie avec une focale. Maintenant, on commence à décrire des désordres biologiques très fins, sur le microbiote, sur l'interoception, enfin, je ne vais pas rentrer dans les détails, mais en réalité, il y a des désordres dans le syndrome de l'intestin irritable, mais qui passent sous les radars des examens de base de la médecine. Donc, du coup, vous n'êtes pas malade. Et en fait, 70% des consultations de médecine générale, c'est de la pathologie fonctionnelle qui passe sous les radars. C'est quand même dommage d'avoir une médecine qui s'intéresse peu à cette question-là. Et inversement, le médecin peut vous trouver un disease sans illness, c'est-à-dire, il vous fait une prise de sang, il vous dit, vous avez du cholestérol. Oui, moi je me sens très bien. Oui, vous avez du cholestérol et je vais vous donner un traitement. Ah bon, j'ai pas trop envie de le prendre. Voilà, vous pouvez vous retrouver avec... vous n'avez absolument aucune perception de maladie, mais la médecine vous dit qu'il y a quelque chose qui ne va pas et vous propose un traitement, généralement, avec un désordre objectivement mesuré. Donc ça, c'est disease. Alors, parfois, ça coïncide. Hein. Bon, si vous avez un cancer et vous voyez la tumeur et qu'on vous dit que vous avez un cancer, ça cadre. Mais même d'ailleurs, dans le cancer, souvent, dans les dépistages, les gens, parfois, se sentent tout à fait bien. Et on les embarque dans des chimiothérapies, des radiothérapies épouvantables, alors qu'eux se sentent beaucoup moins bien depuis qu'ils sont traités, plutôt qu'avant la maladie. Ça, c'est un classique. Alors, ils savent qu'il fallait peut-être quand même faire quelque chose, mais ça crée quand même un décalage de perception qui est vite problématique. Et puis après, on a sickness, qui est la maladie interprétée par la société. Voilà, vous avez des phénomènes de société. Bah, si on reprend le cholestérol, bon, bah, jadis, il y a 100 ans, tout le monde s'en fichait parce qu'on ne dosait pas. Et puis, vous avez des pays où voilà, on est tout à fait indifférent à la notion de cholestérol. Et on a aussi des normes, par exemple, qui ne cessent de diminuer sur le cholestérol et qui sont influencées, on peut le dire, quand même un petit peu par l'industrie du médicament. Et là, on est dans une interprétation qui est une interprétation socio-culturelle, parce que sur le cholestérol, il y a quand même quelques voix qui nous disent que le cholestérol serait plus un marqueur de risque qu'un facteur de risque, et que dans beaucoup de cas, c'est peut-être pas à peine de s'exciter autant. Et donc là, on voit bien qu'on est dans une interprétation socio-économique d'une maladie qui n'est pas si évidente que ça.
0: Et cette nuance qui existe dans d'autres langues et donc pas en français, il y a aussi un autre terme que vous aimez bien mélanger mais dont on n'a pas forcément une nuance aussi fine, le cure et care, qui sont deux termes en anglais. Pareil, en quoi ça fait écho à la façon dont on perçoit la maladie en France ?
1: Alors en fait, cure donc signifie littéralement guérir et care, prendre soin. Bon, alors, a priori, quand même, on espère qu'on prend un petit peu soin de nos patients, mais c'est pas toujours aussi évident que ça. Et donc, je trouve dommage qu'on ait justement séparé les deux. Voilà. Mais on sépare les deux parce que, justement, la médecine conventionnelle, elle est partie à fond dans le cure, et elle a un peu oublié le care en cours de route. Voilà. Or, déjà, pour le patient, au niveau du vécu, qu'on vous guérisse sans prendre soin de vous, c'est pas très agréable. Et en plus, le care ne fait pas que du care. Le care fait aussi du cure. Et il y a des tas d'exemples qui montrent... je vais changer d'exemple, comme ça, sera un peu plus amusant. Par exemple, on a un programme qui se fait dans les centres ressources. Les centres ressources, c'est des endroits où on fait du soin de support en post-cancer, ou enfin, même pas, pendant le cancer. Le centre de référence, c'est à Aix-en-Provence. Il y en a maintenant tout un réseau en France. Et en fait, ils ont un programme qui s'appelle PACT, où ils font de la nutrition, de l'activité physique et des groupes de parole, ce qui n'est pas considéré comme du cure, mais du care. Et en fait, sur des femmes métastatiques, ils augmentent leur qualité et leur durée de vie. Et sur des femmes non métastatiques en cancer du sein, ils diminuent le nombre de récidives et ils augmentent la qualité de vie. Ce qui veut dire que le care fait aussi du cure. Il y a des effets biologiques du care qui font que, oui, on guérit mieux ou on retombe moins malade quand on est dans une dynamique où on prend aussi soin de nous.
0: Alors, qui est malade et pour qui ? Poser la question ouvre le champ aussi à des pratiques médicales différentes. On parlait de deux formes qui sont catégorisées entre biomédecine ou EBM ou les MAC. Est-ce que on parle aussi de médecine douce, en opposition avec de la médecine violente peut-être ?
1: Oui.
0: Vous dites que la médecine douce n'est pas forcément si douce que ça.
1: Pas toujours.
0: Voilà. Est-ce qu'il est envisageable aussi dans la pratique, là vous l'évoquiez avec le cure et le care, de combiner les deux médecines, ce que vous appelez de la médecine intégrative ?
1: Oui, alors c'est vraiment quelque chose que, bon, déjà les patients, ils n'ont pas attendu que tout le monde réfléchisse là-dessus, ils le font en pratique. Parce que les patients, ce qu'ils n'ont pas avec un thérapeute ou une thérapie, ils vont le chercher ailleurs. Donc effectivement, s'ils ont un généraliste, je suis une ancienne généraliste et je me suis retrouvée face à cette problématique des 10 minutes de consultation. Donc si voilà, ils arrivent, ils ont plein de choses à raconter, on leur dit un problème, une consultation, mais la prochaine c'est dans 3 mois. Enfin bon, bref, s'ils sont pas écoutés, pas pris en compte, et en plus on n'a pas de vision synthétique de ce qui leur arrive, cette vision holiste qui fait fantasmer tout le monde à juste titre, ils vont aller chercher quelqu'un qui les écoute, ils vont aller chercher autre chose ailleurs, ce qui est tout à fait logique. Et donc le patient, de fait, lui, déjà, il bricole son intégration comme il peut, parce qu'il a quand même bien compris qu'il n'avait pas tout ce dont il avait besoin au même endroit. Mais après, effectivement, on est beaucoup de soignants à souhaiter faire de la médecine intégrative. Moi, je fais partie d'un collectif à Grenoble où on réfléchit et on travaille là-dessus. Et en fait, on a déjà des tas de centres qui se proclament centres de santé intégratif. Mais comment est-ce qu'on fait de la santé intégrative entre soignants? Ça, c'est la vraie question. Parce que, bon, en gros, c'est la définition sympa, c'est on va prendre le meilleur de toutes les médecines pour le bien du patient. Et ça va être super. Vous avez bien compris que c'était pas si simple que ça. En fait, le problème, c'est qu'on va devoir cohabiter et travailler ensemble, plus que cohabiter, avec des médecines qui n'expliquent pas la maladie de la même manière que nous, qui ne font pas les mêmes diagnostics, qui ne proposent pas les mêmes thérapeutiques, qui ont des pharmacopées qui peuvent avoir des interactions avec les médicaments, et ainsi de suite. Et très souvent, alors, en médecine conventionnelle, on a zéro cours dans la fac de médecine. Quand je dis zéro, maintenant, c'est peut-être une heure. Mais on commence à introduire des petites initiations aux médecines pour savoir ce que c'est que les autres médecines. Mais très souvent, on n'apprend rien là-dessus. Et dans les autres écoles de médecine autres ou de thérapie autres, souvent, on n'a pas beaucoup de notions sur la médecine, conventionnelle. Donc du coup, quand on se rencontre, déjà, on ne se connaît pas. On ne se connaît pas, on ne sait pas ce que font les autres, on ne sait pas comment ils le font. Comment vous voulez dialoguer et construire une démarche cohérente si on ne se connaît pas? Donc la première des choses à faire, c'est de savoir ce que font les autres, de connaître leur pharmacopée, de connaître la manière dont ils classent la maladie, de connaître leur philosophie, et que ce soit réciproque. Et après, on peut commencer à faire du bon travail, seulement après. Et ça, c'est vraiment extrêmement rarement réuni. Et en plus, il y a des enjeux de pouvoir.
0: Et financiers.
1: Et financiers, bien sûr.
0: Je vous propose une petite pause, pas pour vous, mais pour nous, à vous écouter lire un extrait dont vous allez nous aussi recontextualiser.
1: Alors, cet extrait, c'est un texte d'une de mes patientes, une jeune femme d'une trentaine d'années qui a eu un cancer et que j'ai récupéré dans un programme de réhabilitation. Et en fait, à la fin de son programme, elle avait écrit ce petit texte et elle a voulu le lire à tout le groupe. Bon, tout le monde a pleuré. Tout le monde a pleuré parce que aussi tout le monde avait eu un cancer et que ça fait évoquer des choses fortes. Alors ça s'appelle guérison ou rémission, point d'interrogation. La rémission, ce n'est pas facile. Quel drôle de mot qui veut dire que tu es guéri sans l'être. On attendra 5 ans pour parler de guérison. Je ne sais pas si ça changera la donne, mais aujourd'hui, ce sont de drôles de sentiments. La rémission, c'est vivre avec un cancer qui n'est prétendument plus là, mais qui prend encore toute la place. Un cancer que tu n'as jamais identifié, dont tu ne connais pas la raison, qui a disparu sans prévenir comme il est arrivé. La rémission, c'est des rendez-vous réguliers, de contrôle, des soins de support pour se remettre de tous les soins médicaux qui ont achevé ton corps et ton esprit. C'est un corps fatigué, fragile, affaibli. Un corps qui a mal. Un corps qui se souvient. C'est des douleurs qui te réveillent. La rémission, c'est l'inquiétude d'un nouveau problème, d'une récidive. La rémission, c'est la perte de ton insouciance, d'une santé que tu pensais bonne et qui finalement ne tient à rien. La rémission, c'est comprendre par quoi tu viens de passer. La fin d'un tourbillon dans lequel tu t'es laissé porter. La rémission, c'est vouloir passer à autre chose sans vraiment le pouvoir. C'est la pression pour reprendre le cours de ta vie, le boulot. C'est l'envie de retrouver la vie, la personne que tu étais avant, tout en sachant que c'est impossible. Impossible parce qu'il n'y aura plus jamais cette fille. Elle s'est envolée le jour où on lui a annoncé son cancer. C'est cette confusion de savoir si c'est bien ou non. Une nouvelle chance? Une renaissance? Mais pour faire quoi? C'est des questions sans réponse. C'est cette incertitude, cette peur de ne pas savoir de quoi demain sera fait, par où recommencer. Il n'y a pas d'après-cancer. Il y a un avant, oui. Et puis il y a eu un cancer et tu comprends vite que toute ta vie, il sera là, présent, collé à ta peau. Il fait partie de toi. Ce n'est pas comme une angine dont on se débarrasse. C'est des doutes, des peurs, des pleurs, des sentiments enfouis que tu ne connaissais même pas. C'est un deuil.
0: Merci pour cette lecture. Guérir une maladie signifie-t-il un retour à ce que vous nommez l'innocence biologique?
1: Ah, c'est une citation de Canguilhem, hein, je ne l'ai pas inventée. Il le dit, la guérison n'est pas le retour à l'innocence primordiale. Il n'y a pas de restitutio ad integrum, c'est-à-dire qu'à chaque fois qu'il nous arrive un problème de santé, il reste une trace. Alors on est bien d'accord, il peut y avoir de toutes petites traces. Guérir d'une angine, il va y avoir une petite trace sérologique. Après, si on fait des angines à répétition, c'est encore une autre histoire. Voilà, il y a vraiment des affections qui vont laisser des traces non problématiques qu'on va aussitôt oublier. Mais il y a des traces, et il y a des traces à plein de niveaux. Il y a des traces physiques, il y a des traces émotionnelles, des traces psychiques, des traces immunologiques, des traces microbiotiques. Et en fait, la maladie fait partie de tout ce qui nous construit, ou parfois nous détruit, mais en tout cas tout ce qui nous transforme. Et elle laisse nécessairement des traces, et elle fait partie d'ailleurs de l'histoire de l'humanité. Et des, elle a configuré un certain nombre de civilisations. Bon, si vous voyez même les effets du Covid a posteriori, ça a complètement, ça a complètement modifié notre fonctionnement, en beaucoup mieux bien sûr. Non, ça c'était ce qu'on espérait.
0: On nous a promis du
1: voilà, coup. Et une maladie, de la même manière, certains de mes patients considèrent que le cancer est une chance pour elles, parce qu'elle leur a permis de changer de vie, et que malgré tous les effets secondaires et tout ce qui s'est passé d'horrible, bah, c'est plutôt une bonne occasion pour elles. Et il y en a d'autres pour lesquelles c'est une rupture biographique et qui s'en remettront pas. Donc il y a vraiment plein de manières de vivre une maladie, et les traces peuvent laisser, peuvent être extrêmement différentes à la fois dans leur intensité et dans leur vécu.
0: Alors, nos modes de vie, notre environnement, c'est-à-dire aussi notre quête de sens, ça intègre énormément de choses, notre vie sociale, notre activité, notre sommeil, mais aussi l'air que l'on respire, l'eau ou l'alimentation. En quoi le décalage entre nos capacités physiologiques et nos conditions d'existence affecte aussi nos capacités de guérison? Et quand on parle aussi de l'environnement, l'air que l'on respire qui peut être pollué...
1: Qui est pollué,
0: l'eau que l'on boit qui... La nourriture que l'on mange.
1: Qui est ultra transformée.
0: Bref.
1: C'est pour changer. Bref, alors on a, en gros, on a une physiologie qui s'est constituée pendant des centaines de milliers d'années et qui a été relativement stable dans toute l'époque du paléolithique. Et il y avait un mode de vie qui faisait qu'on mangeait, on mangeait ce qu'on récoltait, ce qu'on chassait, ce qu'on déterrait, etc. Aucune transformation, évidemment, pas de sucre, pas de sel, c'était vraiment rien à voir avec aujourd'hui. On respirait un air qui, pour le coup, à l'époque, à part dans les grandes éruptions volcaniques, ça devait être assez pur. L'eau, bon, on pouvait arriver à trouver des eaux quand même, en tout cas, c'était pas les mêmes difficultés. On avait des relations humaines extrêmement différentes dans des petits groupes d'interconnaissances. On n'allait pas au boulot le matin dans un job délétère. Il n'y avait pas de burn-out. Enfin, peut-être qu'il y en avait, mais on ne sait pas.
0: Aller chasser le dinosaure.
1: Oui, peut-être qu'on en avait. Ah, le dinosaure, non, quand même pas. Mais le mammouth, peut-être qu'à force, le mammouth, on en avait marre. Bon, après, on les a fait disparaître, donc ça a réglé le problème. Donc, on avait une vie extrêmement différente à tout point de vue. Le sens n'était sans doute pas du tout le même non plus. La manière aussi de vivre le temps, hein. Et on n'était pas pressuré par, c'était pas aliénation, accélération. On prenait son temps, a priori. Et donc, cette physiologie-là, elle s'est épanouie pendant des centaines de milliers d'années. Et puis voilà qu'en quelques milliers d'années, on passe à l'agriculture néolithique, plein de maladies qui n'existaient pas, qui apparaissent. Les caries dentaires, les maladies dégénératives, en même temps, on mourait avant. Hein.
0: Oui.
1: Et puis surtout, la stratification sociale, qui, si elle existait, elle n'était pas à ce point-là. Donc des gens très riches et pléthoriques, et des gens très pauvres et malnutris. Enfin voilà, on fait apparaître tout un tas de problèmes de santé. Et puis là, c'est le dernier siècle. Alors là, c'est l'accélération totale. On se met à manger des choses qu'on n'a jamais mangées, c'est-à-dire de l'alimentation ultra transformée, on n'est pas du tout équipé pour métaboliser, on est tous assis, on fait plus trop d'activité physique, on évolue dans des groupes d'interconnaissance, mais surtout dans des grandes mégapoles où on a des relations qui peuvent être plus ou moins simples, on a des relations professionnelles avec des managements délétères, enfin il nous arrive plein de trucs qu'on n'était pas du tout équipé pour gérer, et les biologistes de l'évolution appellent ça des mismatchs, hein, si on est en inadéquation, ce qu'on sait bien gérer dans notre organisme est en inadéquation avec ce qu'on doit gérer. Et voilà, et ça, on peut le traiter d'une manière individuelle, c'est-à-dire, vous êtes malade, essayez d'identifier vos mismatchs, ceux sur lesquels vous avez un pouvoir d'action, parce que vous allez pouvoir jouer, pour moi, c'est comme un jeu de cartes, et vous allez jouer, essayer de jouer les meilleures cartes pour vous. Mais c'est un problème collectif, parce qu'il y a des tas de choses qu'on subit, l'air qu'on respire, voilà. Vous pouvez mettre un masque FPP3 toute la journée. C'est une solution individuelle. Mais ça serait quand même plus sympa, ou ne pas respirer, mais ça c'est excessif. Et sinon, il faut trouver des solutions collectives. L'air que l'on respire, hein, c'est plus de 90% des humains qui ne respirent pas un air de qualité. Donc même si on veut, on ne peut pas.
0: Le parler d'environnement de la santé inclut aussi le bagage familial. Là, on parlait de l'environnement extérieur, mais qu'il soit génétique, épigénétique, culturel, ou parfois même les non-dits qui se transmettent de famille en famille. L'histoire familiale s'intègre donc dans un processus aussi de santé individuelle, mais aussi collective. Comment ça se prend en compte aujourd'hui dans la santé publique, s'il y en a une, ou simplement dans le cadre de la relation médecin-patient ?
1: Alors, la santé publique se préoccupe guère du transgénérationnel. a priori, ou alors j'ai raté un épisode. Par contre, vous avez en gros les psychologues quand même qui font de la psychogénéalogie et qui vont essayer de prendre tout cela en compte. Après, vous avez parlé de génétique et d'épigénétique. Bah, évidemment, on a des grandes connaissances génétiques. Vous pouvez faire votre code génétique en envoyant des cheveux dans une boîte qui ensuite se fait siphonner ces données. Bon, ça, c'est un petit détail.
0: Normal, oui.
1: Voilà. Mais en tout cas, vous pouvez avoir... à l'époque des premières découvertes génétiques, on a cru qu'on allait pouvoir prédire tout ce qui allait se passer, mais on n'avait pas pris en compte l'exposome et l'épigénétique. C'est-à-dire qu'en fait, on a un patrimoine génétique qui nous prédispose à certaines choses, mais selon ce qu'on vit, selon ce qu'on mange, ce qu'on boit, ce qu'on respire, ce qu'on pense, ce qu'on ressent, ce qu'on bouge, etc., ça va s'exprimer ou pas. Hein ? Il y a une capacité de répression de l'expression des gènes, ou au contraire de stimulation de l'expression des gènes, qui fait qu'il n'y a pas, c'est pas une fatalité, le code génétique. Et donc là, ce qui est le plus intéressant actuellement, ça serait de prendre en compte cette relation entre l'exposome et la génétique. Et c'est quelque chose que les oncologues essayent un petit peu de faire maintenant, c'est-à-dire ils essaient de personnaliser le traitement, mais on est très, pour l'instant, ils personnalisent surtout la tumeur. Mais en tout cas, si vous avez une prédisposition au diabète, vous ferez peut-être plus attention à l'activité physique et à votre régime alimentaire que quelqu'un qui n'a pas de prédisposition. Voilà, si toute votre famille est diabétique, ça va être intéressant d'être vigilant, d'ailleurs assez tôt dans l'existence. Si vous êtes d'une famille de morphotype, ces gens écœurants qui mangent beaucoup et qui ne grossissent pas, vous aurez un peu plus de marge de manœuvre. Et donc ça, on peut essayer de le comprendre plus ou moins, parce qu'avec le temps, on finit par connaître un peu ses réactions et identifier ses meilleures cartes. Mais la santé publique là-dessus, elle est pareil, il y a des statistiques. Donc elle va dire, buvez pas, fumez pas, mangez 5 fruits et légumes par jour, mais on n'est pas tous égaux. J'ai un patient qui a fumé toute sa vie, qui a 85 ans, qui va très très bien.
0: Le biais du survivant est aussi...
1: Mais oui, bon, c'est pour dire que, bien sûr, c'est mieux de ne pas fumer, de ne pas boire et de manger sainement, mais en tout cas, on a une inégalité aussi individuelle et collective, et générationnelle devant ce problème-là. Et moi, j'essaie de le prendre en compte, en tout cas, dans les consultations. On essaie de personnaliser un petit peu, puisque la médecine est un peu trop statistique.
0: Alors, vous dénoncez aussi le tournant raté de la biomédecine sur les questions écologiques, que vous dénoncez tout autant dans les médecines traditionnelles ou classiques, conventionnelles, pardon. Quels sont les travers induits lors de l'application en Occident des médecines traditionnelles, c'est-à-dire celles qui viennent d'autres pays? C'est-à-dire, par exemple, les médecines chinoises qui arrivent en France, ça a un impact économique, mais à l'inverse aussi, des pratiques occidentales qui arrivent dans d'autres pays qui ne sont pas habitués à ça. Quels sont les travers de ces pratiques-là où on imagine que l'herbe est plus verte ailleurs?
1: Alors, on imagine toujours que l'herbe est plus verte ailleurs, et on a des citations depuis les écrits de l'Antiquité, et puis je cite Montaigne à un moment donné, qui s'amuse beaucoup en pensant que, alors à l'époque de Montaigne, en plus on adore les produits exotiques, et les gens qui ont quelques moyens se soignent avec des préparations complexes et chères, avec des tas de produits qui viennent de loin, et il s'amuse beaucoup de ça, et il dit, nul doute que si on leur envoyait nos choux, ils en feraient grand cas, ce qui était sans doute vrai. Bah là, typiquement, actuellement, en Chine, il y a un mouvement, il y a une passion qui est en train de naître pour l'aromathérapie, qui est une thérapie tout à fait occidentale au départ, et non traditionnelle. Ça peut me donner matière à discussion tout à l'heure. Ça fait très peu de temps qu'on distille à usage thérapeutique. Et en fait, les Chinois sont en train de se passionner pour ça, et c'est un marché quand même assez conséquent. Or, actuellement, on a quand même une bonne partie des plantes médicinales qui sont en train de disparaître, et si absolument tout le monde se soigne avec de l'aromathérapie, je me suis amusée à faire des calculs. C'est de l'arithmétique basique. Hein. Donc par exemple, si la moitié de la population mondiale se soigne avec 4 jours d'huile essentielle d'origan, ça représente environ 60 fois la production française. Et donc si la terre entière soigne tous ses rhumes avec de l'aromathérapie un peu plus de 4 jours, parce qu'un rhume ça dure 7 jours, il n'y aura plus d'origan. Hein. Et d'ailleurs, il n'y a déjà plus d'origan dans certains pays parce que on le distille, et il n'y a plus de romarin non plus, parce que par exemple au Maroc, on arrache les plants de romarin, parce que comme ça on utilise le bois pour faire tourner les alambics, et on obtient une huile essentielle de romarin, et après, pour peu qu'on donne une indication stupide comme c'est bon pour le foie, ça permettra d'autres discussions tout à l'heure. on a des pays qui, dans lesquels les plantes sont en train de disparaître, et comme le marché se déplace, on s'en rend compte que ça disparaît vraiment à la fin. Donc ça c'est un autre livre, comme ça je fais de la pub pour l'autre.
0: Non, mais il y a guérir deux qui va arriver.
1: Non, ça non. Mais ce que je veux dire simplement, c'est que les médecines traditionnelles mondialisées C'est pas que des bonnes choses pour l'environnement, parce qu'après on dit oui, mais je me soigne de manière naturelle parce que je prends des plantes, mais n'empêche que les plantes sont en train de disparaître à cause de ça. Et donc il faudrait peut-être qu'on réfléchisse un petit peu, et d'ailleurs si on commençait par gérer nos mismatchs, on avalerait beaucoup moins de choses, y compris de la phyto. Et on respecterait peut-être un peu plus les plantes médicinales. Donc la médecine traditionnelle, souvent on l'idéalise en disant, bon ben voilà, elle vient pallier tous les manques de la médecine conventionnelle, mais les médecines traditionnelles mondialisées, qui sont un business aussi, et pour lesquelles il y a aussi du lobbying, en tout cas les grandes traditions médicales type ayurvédique ou chinoise, posent des problèmes. Moi j'ai beaucoup travaillé avec, au Tibet avec des Tibétains, quasiment toutes les plantes ont disparu là-bas. Il n'y a plus rien. Tout est parti sur le marché international. Et donc, ça, c'est quand même de vraies problématiques dont on commence à parler un petit peu plus. Mais il y a beaucoup de citations, je pense que j'en ai mis une ou deux dans le livre, qui nous disent qu'au fond, on ferait peut-être mieux de se soigner avec ce qui pousse près de chez nous au moment où ça pousse. Et il y a pas mal de thérapeutes, de médecins qui prônaient cette attitude-là. Simplement, ça fait moins rêver, c'est moins exotique, il y a moins de magie que quand c'est une plante mystérieuse ou un champignon utilisé par l'empereur de Chine.
0: Vous évoquez aussi le business, parce que vous en parlez aussi. Vous mettez quelques chiffres qui sont assez conséquents. De mémoire, si je ne dis pas de bêtises, le business du bien-être au sens large en France, c'est 53 milliards d'euros. Et
1: oui,
0: la médecine traditionnelle, c'est 63, je crois qu'il y a 10 milliards d'écart entre les deux. Comme quoi, c'est pas forcément toujours.
1: Oui, alors en plus, on a des projections exponentielles sur l'industrie du soin et du bien-être, qui est effectivement pas au niveau du médicament, mais qui pas si loin que ça, qui quand même dégage un bénéfice phénoménal.
0: Ouais, je crois que vous parliez au niveau mondial.
1: C'est une centaine de milliards.
0: Je crois 9 000 milliards au niveau mondial.
1: Alors 9 000 milliards, oui, si on intègre absolument tout, tout aussi, ça comporte aussi les soins, les gens qui vont se faire opérer à l'étranger pour avoir des jolies dents ou que sais-je, ou se faire implanter des cheveux. Donc c'est très large, mais en tout cas, l'industrie du soin et du bien-être est vraiment un super business. Ouais.
0: Quand on dit que c'est pour compenser le big pharma, finalement, pas que.
1: Alors, je ne vais pas parler aujourd'hui des laboratoires qui commercialisent du complément alimentaire, mais ils ont des pratiques qui sont largement problématiques.
0: La question des impensés que vous soulevez dans cet ouvrage met aussi en lumière les failles du traitement de la santé dans nos sociétés. Nos sociétés portent aussi l'idée d'un monde fantasmé, débarrassé de la maladie. Mais n'est-ce pas justement le désordre de notre organisme qui fait que nous sommes vivants ?
1: Ah oui, vive le désordre, absolument. Non, oui, tout à fait. Là, je suis un millionnaire américain dont je parle d'ailleurs. Je suis abonné à sa lettre. Alors, c'est une lettre qui s'appelle... en fait, quand vous vous abonnez...
0: X, non, ça ne s'appelle pas ça ?
1: Non, c'est pas X. Non, ça c'est quelqu'un d'autre. Non, le monsieur que je suis un poil plus sympathique, mais pas tant que ça. Et en fait, quand il propose de s'inscrire, il dit « join or die ». Voilà, en gros. Donc, si on est ringard, on meurt. Voilà. Et si on est quelqu'un d'un peu évolué avec quelques moyens, ça est devenu complètement stupide de mourir. Lui prétend arriver aux alentours de 250 ans, c'est son estimation. Et alors, c'est très amusant à lire parce qu'il explique tout ce qu'il fait pour parvenir à ça. Alors, c'est un millionnaire, je précise, ça aide. Il commercialise ses produits, d'ailleurs, parce que les Américains, dès qu'ils font une fondation, un truc, hop, après, c'est un business. Et c'est assez amusant. Voilà. Alors, au milieu de tout ça, il peut faire une vidéo où il montre que Taco Bell, c'est vraiment de la daube. Donc il y a quand on regarde ça, on est un peu partagé parce que à la fois, et il paraît qu'il a beaucoup fait bouger des choses aux États-Unis sur l'alimentation par exemple. Et en même temps, il se bourre de compléments alimentaires, il fait de la chirurgie esthétique, de la gonflette, et il prend des psilocybes, il fait tout un tas de trucs. Et
0: il
1: donne
0: une feuille
1: son
0: de salade dans son hamburger. Ça doit être.
1: Et il mange plus du tout de hamburger, bien sûr. Non, il mange que ses propres produits. On a un peu effectivement cette hyper santé actuellement où voilà, on devrait tous être au top de tout. Et effectivement, moi c'était assez drôle. J'étais récemment dans un congrès d'oncologie. Et alors vous savez, en oncologie, quand on a un cancer du sein, il faut être une warrior, messeur de combat. On a tous cette espèce de la métaphore de la guerre. Et il y a une dame qui s'est levée en disant eh ben moi j'ai pas envie d'être une warrior. Moi, j'ai envie d'être moche, d'être fatiguée et de pouvoir dire j'en ai marre. Et quand je suis déprimée, je suis déprimée. Et là, ça fait un bien à toute la salle. Terrible, parce qu'en fait, tout le monde le pensait, mais personne n'osait le dire. Et donc, oui, on a, clairement, ça fait partie aussi de notre existence et de notre vie d'accepter d'avoir des moments off, de ne pas toujours être au top, d'avoir des rides, etc., etc. Bon, moi, j'ai une teinture assez performante, mais...
0: On donnait l'exemple précédemment de l'ablation des seins d'Angelina Jolie. Ouais. Et vous avez dit que Au-delà du pouvoir médiatique qu'elle a pu imposer, ça a aussi une influence parfois positive et certaines portées médiatiques de cet ordre-là peut être négative.
1: Il y a certains influenceurs qui peuvent amener quelque chose de positif. Dans le cas d'Angelina Jolie, elle a une anomalie génétique qui s'appelle BRCA1 qui prédispose au cancer du sein et de l'ovaire et qui prédispose fortement. Et effectivement, quand elle a fait sa mastectomie bilatérale, c'était quand même un grand titre, à cette époque, le BRCA, on n'en parlait pas beaucoup en France. Et à la suite de ça, il y a quand même une association qui s'appelle BRCA France. Enfin, ça a fait connaître, ça touche quand même 5 à 6% des femmes qui ont un cancer du sein, ce qui représente beaucoup de monde. Surtout qu'on a le record européen de cancer du sein en France, hein, donc... Ça fait vraiment du monde. Et ça a permis aussi un petit peu de dédramatiser la mastectomie bilatérale qui était souvent refusée. Alors, on a le droit de la refuser, hein. C'est pas imposé par la médecine, c'est proposé. Parce que et après, ils proposent aussi une ovariectomie, mais un peu plus tard, plutôt vers pas loin de la ménopause. Et on a vu quand même cette parole un petit peu se décomplexer, même si objectivement tout le monde n'a pas les moyens de se payer le chirurgien esthétique d'Angelina Jolie pour la reconstruction. Ça a quand même un petit peu dédramatisé la chose. Mais inversement, on a des influenceurs là qui font absolument n'importe quoi. Alors là, j'ai appris que la mode c'était de manger de la viande rouge. Il y a des influenceurs qui font manger des centaines de grammes de viande rouge pour faire du muscle. Et puis il faut manger des cacahuètes. Et puis enfin, des tas de conseils complètement absurdes qui sont donnés sur Internet et c'est suivi par des centaines de milliers de personnes. Et donc ça peut être totalement délétère.
0: Ou des médecins reconnus qui disent aussi n'importe quoi.
1: Des médecins reconnus qui disent n'importe quoi, je donne un exemple tout à l'heure.
0: Dernière question, vous dites page 28 que le charlatan est à la médecine ce que le placebo est au médicament. D'ailleurs on n'a pas beaucoup parlé du placebo ce soir, mais vous dites que ceci est un impensé. Votre livre est-il pour vous une contribution pour inciter à repenser la médecine et la place du médecin dans notre société?
1: Oui, alors clairement, oui. Enfin, moi, je veux dire très franchement, parfois, je suis contente d'être pas très loin de la retraite, parce que la médecine telle qu'elle est en train d'évoluer n'est vraiment pas du tout satisfaisante pour moi. D'ailleurs, je suis plus en cabinet après avoir été 25 ans en cabinet. Mais je peux pas vous raconter ma vie plus que ça, mais et je suis passée là dans un établissement où effectivement, je fais de l'accompagnement en post-cancer et où j'ai tout le temps, je peux passer une heure et demie avec mes patients si je le souhaite. Je peux faire de la phyto. Enfin, il y a des établissements qui sont bienveillants et là, je fais vraiment la médecine que j'ai envie de faire. Et je suis absolument effaré du tour qui est en train de prendre la médecine actuellement. On a des patients qui peuvent plus s'exprimer, sont plus examinés, ils ont 3 IRM mais personne ne leur a palpé le genou, enfin c'est des aberrations sur aberrations. Et j'espère que si on est quand même un certain nombre en médecine et au-delà de la médecine à avoir envie de faire autre chose, il y a un courant qui s'appelle le courant biopsychosocial, ça fait longtemps qu'ils ont théorisé une bonne médecine, malheureusement c'est pas celle-là qu'on développe, mais c'est possible de faire de la bonne médecine et j'espère que après peut-être avoir touché le fond, on va finir par remonter vers une autre pratique.
0: Alors merci, je vous propose en conclusion une petite lecture d'un texte que j'aime bien.
1: Alors c'est un chapitre qui s'appelle « Ne pas vieillir, ne pas mourir ». Mais c'est pas ce que je vous propose, vous avez compris. La vulnérabilité à la maladie et ultimement à la mort nous rend prisonniers de notre chair. Comment admettre cette corruption du corps matérialisée par la souffrance des tissus, leur dégradation, leur perte de matière ou de fonction, créant le handicap, leur pourrissement parfois. Pour ceux qui échappent à la maladie et à ses conséquences, ou à une mort accidentelle, il faudra de toute façon subir le naufrage de la vieillesse. Notre société contemporaine escamote les stigmates visibles de cette perdition derrière les portes des chambres d'hôpitaux et celles des chambres froides des morgues. Tels de modernes princes Siddhartha, nous ne sommes que rarement confrontés au spectacle de la dégradation des corps et n'éveillons plus les cadavres de nos proches.
0: Merci Aline Mercant pour vos réponses. Merci à Radio Lodève pour l'enregistrement et la diffusion de cette rencontre et tout particulièrement à Anne pour la technique. Merci aux éditions Actes Sud et tout particulièrement à Françoise Vernet. Et merci à Nathan pour le montage et la mise en ligne des rencontres de la librairie que vous pouvez retrouver sur notre site internet 1.1trait.fr. Et n'hésitez pas à vous inscrire à notre newsletter pour être informé des prochaines rencontres. Merci. Et à bientôt.
1: Merci.

0: Voilà pour la rencontre d'auteurs de ce mercredi soir, rencontre du 27 mars dernier avec Aline Mercant pour son livre « Guérir, ce que soigner veut dire ». Cette rencontre, vous la retrouverez en rediffusion sur Radio Lodève dimanche à 21h. Je vous souhaite à tous de passer une très très bonne soirée à l'écoute de nos programmes.
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1: Il est 22h.

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1: Il est 23h.

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1: Il est une heure.
2: Il est une heure.